0: Maître a été établi autour de la zone. La police antiterroriste britannique a ouvert une enquête qui examine notamment l'hypothèse d'un éventuel lien avec l'Iran, mais aucun mobile n'a pour l'instant été officiellement établi.
1: Au Yémen, les Houthis accusent l'Arabie Saoudite d'un bombardement à Taïz, une zone commerciale située dans le sud-ouest du pays.
0: Oui, selon les Houthis soutenus par l'Iran, au moins 7 personnes ont été tuées et plusieurs dizaines blessées. La chaîne Al-Mazira, contrôlé par le mouvement, a diffusé des images montrant d'importantes colonnes de fumée ainsi qu'un entrepôt détruit contenant des produits alimentaires. Elle affirme également que des enfants figurent parmi les blessés. Ces accusations n'ont pas été confirmées de manière indépendante dans les informations fournies. La ville de Taïz est actuellement contrôlée par les forces gouvernementales yéménites, mais elle reste l'un des principaux fronts du conflit qui oppose depuis plusieurs années les outils à leurs adversaires.
1: En Serbie, le président Aleksandar Vučić a démissionné hier dimanche à quelques semaines des élections législatives anticipées du 25 octobre auxquelles il se présente.
0: Oui, avec l'objectif de devenir premier ministre au pouvoir comme premier ministre au président depuis 2014, Aleksandar Vučić a effectué son deuxième et dernier mandat présidentiel. La constitution serbe lui interdit d'embrayer un troisième. Son mandat devait normalement s'achever en mai 2027. Sa démission intervient dans un contexte de forte tension politique. Le parti progressiste serbe, le SNS, au pouvoir affrontera notamment un mouvement soutenu par des étudiants lors du scrutin d'octobre. Le mouvement de contestation s'est développé après l'effondrement en novembre 2024 d'un auvent de la gare de Novi Sad qui avait fait 16 morts. C'est désormais la présidente du Parlement qui assure l'intérim à la tête de l'État.
1: Le pape Léon XIV achève ce lundi 28 septembre sa visite apostolique en France par une étape à Metz, à Moselle.
0: Oui, après Paris et Lourdes, cette dernière journée doit être principalement consacrée à la paix, au dialogue interreligieux et à l'avenir de l'Europe. Le souverain pontife doit arriver dans la matinée à l'aéroport de Metz, Nancy, Lorraine, avant de participer à une rencontre interreligieuse au centre des congrès Robert Schuman. Le choix de Metz revêt une dimension politique. La Moselle, territoire marqué par des conflits entre la France et l'Allemagne, puis par leur réconciliation, est également étroitement associé à Robert Schuman, considéré comme l'un des pères de la construction européenne. Selon les organisateurs du voyage, le pape a choisi cette étape pour porter un message de paix au cœur de l'Europe. Dans l'après-midi, Léon XIV doit célébrer une messe pour la paix à la cathédrale Saint-Étienne. Le président français Emmanuel Macron doit finalement assister à cette célébration après avoir initialement prévu de ne pas participer à aucune des messes du voyage pontificale.
1: Et puis, très rapidement, Bob Barry, l'opposante vénézuélienne Claudia est rentrée hier dimanche au Venezuela après une longue période passée hors du pays.
0: Oui, Claudia Machero est responsable de la communication de Vente Venezuela, le parti fondé par Maria Corina Machado, lauréate du prix Nobel de la paix 2025. Avant son départ du pays, elle avait trouvé refuge à la résidence de l'ambassade d'Argentine à Caracas avec plusieurs autres responsables de l'opposition.
1: Merci Bob Barry, il est 7h05 en temps universel.
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1: Et pour commencer, l'actualité en République démocratique du Congo et ce drame, au moins 12 personnes sont mortes dans le naufrage d'une embarcation motorisée sur le lac Kivu.
0: Le drame s'est produit dans la nuit de samedi 26 à dimanche 27 septembre, alors que la pirogue partie de Bukavu se dirigeait vers le nord de l'île d'Ijui, dans la province du sud Kivu. Plusieurs passagers sont toujours portés disparus et le bilan définitif n'est toujours pas établi.
1: Le drame a eu lieu vendredi. 17 personnes, dont les deux plus hauts responsables de la justice militaire congolaise, ont péri dans le crash d'un petit avion survenu dans le sud-ouest du pays, selon un dernier bilan publié samedi par le ministère congolais des Transports.
0: Un précédent bilan communiqué dans la nuit de vendredi à samedi par l'armée avait fait état d'au moins 14 décès. Le même jour, aux alentours de 13h GMT, un petit porteur transportant une délégation de la justice militaire s'était s'écraser près de Kindi, chef-lieu de la province de Kwango, situé à plus de 200 km à l'est de la capitale Kinshasa.

0: La RDC toujours avec l'épidémie d'Ebola qui se poursuit dans le pays avec désormais 3800 décès enregistrés. Les regards sont désormais tournés vers la recherche vaccinale. Un vaccin développé contre l'espèce Ebola Zaïre est actuellement utilisé dans le cadre d'études visant à déterminer s'il peut, oui ou non, offrir une protection contre le virus Bundiguyo qui est actuellement en circulation.
1: Et cette démarche suscite de l'espoir là-bas en RDC alors que un vaccin homologué n'existe encore contre la variante Bundibugyo. Pour comprendre les enjeux de ces essais et les perspectives qu'ils ouvrent pour la lutte contre Ebola, écoutez le docteur Francisco Luquero. Il est responsable des épidémies à fort impact chez Gavi, l'alliance du vaccin. Il répond ici aux questions de Wendy Bashi.
2: Aujourd'hui, on n'a pas de traitement ni de vaccin spécifique pour Bundibugyo. Dans ce contexte, aujourd'hui, on a un vaccin qui s'appelle Herbevo, qui est un vaccin contre l'Ebola Zaïre, pour lequel on a la certitude que c'est un vaccin sécur et aussi très efficace contre cette souche Zaïre d'Ebola. Et on a des résultats des études menées au laboratoire et aussi des études menées chez les animaux qui montre une possible protection croisée. Et cette évidence scientifique il a été révisée par les SAGE, qui c'est le comité de l'OMS qui donne des recommandations sur l'utilisation des vaccins. Et SAGE il a recommandé d'avancer sur les études pour regarder la protection croisée des bébés contre la souche Bundibugyo.
3: Quand vous dites on a déjà un vaccin, donc on a Herbevo, mais qui lui est utilisé contre la souche Zaïre, est-ce que vous pouvez nous dire aujourd'hui où est-ce qu'on en est dans la recherche pour un vaccin spécifiquement contre Bundibugyo?
2: Notre effort actuellement, c'est de trouver des vaccins candidats qui vont être sûrs et efficaces, amener ce vaccin le plus rapidement possible sur le terrain pour sauver des vies.
3: Les vaccins candidats, c'est quoi exactement? Ceux qui ne savent pas, ça veut dire quoi vaccin candidat?
2: C'est des vaccins qui s'étaient testés déjà dans des essais précliniques ou dans des étapes initiales de développement clinique pour lesquels on a déjà des données qui montrent un possible effet positif sur la prévention de la maladie Bundibugyo. Donc, on a déjà plusieurs candidats qui sont en train de...
3: On a
2: deux qui sont déjà en phase 1 et on espère avoir des résultats bientôt. Si les résultats sont favorables, ces vaccins ils vont avancer sur des études phase 2, phase 3 en Afrique très bientôt, donc dans les semaines qui suivent.
3: Est-ce que vous pensez que d'ici la fin de l'année, on pourrait déjà avoir un candidat en phase 3 prêt à être utilisé?
2: Je pense que évidemment, on est en train de gérer une situation difficile sur le terrain. Et oui, je suis optimiste qu'on va avoir des vaccins qui vont être testés en Afrique avant la fin de l'année, au moins les études vont commencer.
0: Voilà, c'était le docteur Francisco Luquero, responsable des épidémies à fort impact chez Gavi, l'alliance du vaccin. Il répondait aux questions de Wendy Bashi à Kinshasa.
1: Vous écoutez la DW et si vous venez de nous rejoindre dans cette matinale, il est 7h10 en temps universel, 10h10 à Addis Abeba en Éthiopie.
0: En Éthiopie, le chef d'état-major de l'armée fédérale a accusé hier dimanche l'Érythrée et le Soudan voisin ainsi que l'Égypte de soutenir les groupes armés qui combattent ces troupes depuis mercredi dans le nord de l'Éthiopie.
1: Les combats ont repris mercredi dans le nord du pays où le Front de libération du peuple du Tigré, formation politique qui gouverne de fait l'État régional illégalement, selon le gouvernement fédéral, a indiqué répondre à une invasion des forces fédérales éthiopiennes. Une guerre meurtrière a déjà opposé les deux camps entre 2020 et 2022.
0: Oui, des combats ont depuis été signalés dans les états régionaux voisins de l'Amara et de l'Afar, dans des zones frontalières du Tigré, mais les communications étant en grande partie coupées au Tigré et ses environs depuis vendredi, l'évolution des combats reste difficile à déterminer. On va maintenant parler de l'actualité en République centrafricaine. Dans son dernier rapport sur les utilisations abusives de l'intelligence artificielle, l'entreprise américaine Anthropic affirme avoir découvert à Bangui, la capitale centrafricaine, un opérateur russophone utilisant son assistant IA, Claude, pour donc soutenir une opération d'influence pro-russe.
1: Claude aurait été également utilisé pour compiler des informations concernant plusieurs responsables de l'opposition centrafricaine. On fait le point ici avec Nafisa Amadou.
4: Selon l'entreprise américaine, Claude servait notamment à produire des contenus diffusés par Radio Lengo Sengo, financés par la Russie selon Oles on Wagner. Ces contenus étaient pro-russes et favorables au gouvernement centrafricain, mais critiques à l'égard de la France et de l'opposition. Plusieurs personnalités politiques de l'opposition auraient été suivies régulièrement et des informations les concernant étaient mises à jour à l'aide de l'assistant d'IA Claude. Lou Osborne, membre de l'organisation Oles on Wagner, a participé aux travaux de recherche de ce rapport. Elle estime que ces méthodes s'inscrivent dans des pratiques déjà observées chez Wagner en République centrafricaine.
5: Par exemple, il y a eu quelques arrestations de personnalités qui ne sont pas nécessairement très alignées avec le régime de Touadéra et dont l'arrestation, en fait, a fait l'objet de campagnes en ligne, dans les journaux, à la radio, pour les présenter comme étant en train de préparer un coup d'État contre Touadéra.
4: Anthropique rapporte également qu'il aurait été demandé à Claude de présenter des opposants comme des militants armés afin de provoquer une intervention des services de sécurité à leur encontre, une demande que Claude aurait refusée. Pour l'opposition centrafricaine, les révélations d'Anthropique témoignent d'une volonté du pouvoir de Bangui et de ses alliés de se débarrasser des opposants. Martin Ziguele, porte-parole du Bloc des Républicains pour la défense de la Constitution, rappelle le précédent de 2020.
6: Avec l'attaque de la CPC sur Bangui, plusieurs médias, curieusement, ont fait vraiment tout ce qu'ils pouvaient pour créer des supposés liens entre certains dirigeants de l'opposition et la CPC.
4: Contacté, le représentant de la mission russe en République centrafricaine, Dimitri Siti, évoque des accusations vagues, sans précision ni preuve. Et si la Centrafrique n'était pas un cas isolé? En effet, la République démocratique du Congo ou encore le Mali semblent aussi concernés. En RDC, l'entreprise américaine Anthropique a recensé 318 articles publiés par un réseau d'environ 70 faux sites d'information. Ces contenus soutenaient généralement les positions du gouvernement congolais dans un contexte de conflit avec le Rwanda. Quant au Mali, un consultant lié au service de renseignement aurait utilisé Claude pour concevoir une plateforme de surveillance des télécommunications couvrant 25 millions de cartes SIM destinées à contourner l'obligation d'obtenir une autorisation judiciaire.
0: Nafissa Amadou sur la DW.
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0: Il dirigeait l'Union des forces républicaines UFR depuis son exil ivoirien, la dépouille de l'opposant guinéen et ancien premier ministre Sidya Touré, décédé vendredi à l'âge de 81 ans à Paris. Sa dépouille ne risque pas de revenir dans son pays. Plusieurs sources proches de sa famille indiquent que Sidya Touré va être inhumé à Abidjan, en Côte d'Ivoire.
1: Oui, Sidya Touré a dirigé, vous le savez, l'un des principaux partis d'opposition de Guinée, l'Union des forces républicaines, un des 40 partis politiques dissous en mars dernier. Lors d'une vaste offensive contre les libertés publiques menée par le général Mamadi Doumbouya.
0: Et j'ajoute que le chef de l'UDG est un autre parti dissous par les autorités guinéennes, Sélou Dalein Diallo, qui lui aussi vit en exil. Sélou Dalein Diallo a déclaré, a déploré ce week-end la perte d'un ami, un compagnon de route et de lutte. C'était dans un communiqué publié sur sa page Facebook.
1: Allez, direction le Burkina Faso. Là-bas, vous le savez, la rentrée scolaire aura lieu ce 1er octobre. Un grand jour pour les élèves donc, mais aussi pour les enseignants et les enseignantes qui occupent leur premier poste.
0: À l'école de l'espoir à Ouagadougou, Agathe Oudréogo s'apprête ainsi à vivre sa première rentrée comme titulaire. Elle aura en charge une classe de CE2, une rentrée qu'elle aborde avec fierté, mais aussi avec quelques appréhensions à Ouagadougou, Alida Tapsoba.
8: Ce 1er octobre, une nouvelle aventure va débuter pour Agathe Ouidrago. Cette année, cette jeune enseignante de 29 ans prendra pour la première fois la responsabilité d'une classe. Elle enseignera en CE2 à l'école de l'Espoir. Alors qu'elle se prépare à faire ses premiers pas comme enseignante titulaire, Agathe ne dissimule pas une certaine appréhension.
9: Lorsque j'ai appris que j'allais être pour la première fois titulaire d'une classe, j'ai d'abord éprouvé de la fierté, mais aussi un peu de peur, car il y avait un grand défi que je devais relever, vu que c'est l'avenir des êtres innocents qui est en jeu.
8: Devenir enseignante n'était pas forcément son premier choix. Agathe explique que c'est son père qui l'a orientée vers une école de formation dans un contexte marqué par le manque d'emploi pour les jeunes. Mais son stage pratique a changé le regard qu'elle portait sur le métier. Pour cette première classe, Agathe sait qu'elle devra préparer ses cours, mais aussi se préparer elle-même. Elle souhaite parvenir à instaurer une relation fondée sur le respect et sur l'écoute.
9: Donc je me suis préparée personnellement, mentalement, et j'ai aussi préparé ma classe. Mes élèves devaient quand même venir me trouver acceptable, une enseignante convaincante. Et moi aussi, je devais être capable de respecter mes élèves et aussi de les accepter tels qu'ils sont.
8: Son ambition pour cette première année va au-delà des notes et des résultats scolaires.
9: J'espère accomplir une réussite de 100% à la fin de l'année scolaire, pas seulement dans les papiers, pas seulement les résultats des compositions, des évaluations, non, mais aussi les résultats concrets. L'élève en face de moi devrait vraiment me convaincre que l'enseignement que je lui ai donné, l'objectif a été atteint à travers la posture de l'enfant, son expression et sa façon de vivre avec les autres aussi.
8: Alida Tapsoba à Ouagadougou pour la Deutsche Welle.
0: Et puis un anniversaire au Burkina Faso le 30 septembre, mercredi, va marquer le 4e anniversaire de l'arrivée au pouvoir du capitaine Ibrahim Traoré. Il avait pris le pouvoir le 30 septembre 2022 à la suite d'un coup d'État qui a renversé le lieutenant-colonel Paul-Henri Sandaogo Damiba, lui-même arrivé au pouvoir 8 mois plus tôt après la chute du président Roch Marc-Christian Kabore.
1: En plus bref encore, les travaux préparatoires de la 5e réunion des ministres de l'Industrie, du Commerce et du secteur privé de la Confédération des États du Sahel AES ont débuté ce samedi à Bamako au Mali.
0: Durant 2 jours, les experts des 3 pays membres de l'AES vont élaborer les documents qui devront servir de socle aux décisions stratégiques de la prochaine réunion ministérielle de l'AES. 7h19 en temps universel. Le grand format du sport.
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0: Bonjour Sophie Serbini.
11: Bonjour à toutes et à tous.
0: Alors Sophie, on ouvre ce grand format du sport avec l'équipe allemande de football qui a subi sa première défaite depuis l'arrivée de Jürgen Klopp à sa tête.
11: Et oui, une première défaite à domicile, 1-0 face à la Grèce. L'Allemagne a plutôt dominé cette rencontre, mais a cruellement manqué de réalisme face à une équipe grecque sûre de sa tactique, notamment en défense. Pour cette rencontre, Jürgen Klopp avait effectué de nombreux changements par rapport au match nul 1-0 face aux Pays-Bas jeudi dernier. Younes Eltounalbi de Francfort et Bamba Sekonté de Hoffenheim ont notamment débuté en attaque sans trop de succès donc. L'ancien entraîneur de Dortmund et de Liverpool continue ainsi d'expérimenter quitte à perdre des matchs. Selon lui, l'Allemagne va mettre du temps pour revenir à son meilleur niveau. Les fans doivent donc être patients.
1: Le fait est, le football allemand ne traverse pas sa meilleure période actuellement et Jürgen Klopp ne peut pas simplement passer un coup de vent pour arranger les choses d'un simple geste. Cela ne suffirait pas à résoudre tous les problèmes. Cela, je le savais déjà. Mais si certains l'ignoraient, c'est désormais une évidence. Les choses vont suivre leur cours. Les progrès ne sont jamais assez grands, jamais assez rapides. Mais l'essentiel est de savoir si, dans un avenir proche, nous serons prêts à devenir un adversaire redoutable pour n'importe qui. J'en suis convaincu à 100% et c'est précisément ce sur quoi nous continuons de travailler.
11: Avec un seul point en 2 rencontres, l'Allemagne occupe la 3e et avant-dernière place de son groupe de Ligue des Nations, dominé par les surprenants Grecs.
1: Et les Allemands recevront ce vice-servini, la Serbie, jeudi à Munich, à l'Allianz Arena, puis se rendront à Thessalonique pour y défier la Grèce à nouveau.
11: Oui, mais les Allemands évolueront toutefois avec une équipe complètement différente, puisque pour cette fenêtre internationale de 3 semaines avec 4 matchs, Jürgen Klopp a nommé un groupe très élargi à 44 joueurs. La très grande majorité majorité de ceux présents pour les deux premiers matchs laisseront donc leur place à un nouveau groupe à partir de ce lundi. Parmi les joueurs qui retrouvent aujourd'hui la Mannschaft, on peut citer Florian Wirtz de Liverpool, Alexander Pavlovic du Bayern Munich ou encore Saïd Elmala, la pépite du FC Cologne.
0: Et toujours en Europe, la rencontre entre l'Iran et l'Irlande et Israël s'est finalement tenue sans incident, après une semaine sous haute tension entre les deux pays.
11: Et oui, l'Irlande a facilement dominé Israël, 3-0 dimanche soir, dans un stade quasi désert et avec un protocole d'avant-match réduit. Les 3 buts ont été inscrits avant la pause, lors d'un match sans relief et sans incident majeur. Juste avant le coup d'envoi à 18h45 TU, et comme les dirigeants irlandais l'avaient annoncé la veille, il n'y a pas eu d'échange de fanions ni de poignées de main entre les capitaines des deux équipes. Soutien de longue date de la cause palestinienne, l'Irlande a reconnu un État palestinien en 2024 aux côtés de l'Espagne et de la Norvège et a plusieurs fois condamné la guerre à Gaza. Les joueurs irlandais portaient un brassard noir en signe de solidarité avec, je cite, « toutes les vies perdues dans ce conflit ». Ces initiatives irlandaises ont été vivement critiquées dimanche par le ministre israélien des Affaires étrangères, Gideon Saar, qui a accusé Dublin d'être, et je cite, du mauvais côté de l'histoire.
1: En Afrique à présent, Sophie Servigny, suite aujourd'hui des matchs de qualification à la CAN 2027 avec plusieurs rencontres intéressantes au programme.
11: Et oui, dans le groupe E, la République démocratique du Congo va vouloir confirmer son statut de favori du groupe lors d'un déplacement difficile à Harare pour affronter le Zimbabwe. Lors du premier match de ces éliminatoires, la RDC n'avait pas connu de difficultés face à la Guinée équatoriale, mais le Zimbabwe, vainqueur 3-2 de la Sierra Leone, sera un autre morceau. Dans le groupe F, le Burkina Faso affronte la Centrafrique au Maroc. En cas de victoire, Edmond Tapsoba et les siens mettraient la pression sur le Bénin qui joue demain contre la Mauritanie. Enfin, dans le groupe H, la Tunisie doit se ressaisir après une Coupe du Monde catastrophique. Les Aigles de Carthage n'ont pas pu faire mieux que match nul, 1-1 face à l'Ouganda lors du premier match de ces éliminatoires. Les Tunisiens jouent face au Botswana.
0: Parlons athlétisme maintenant. Le prestigieux marathon de Berlin a eu lieu ce week-end et comme souvent sur le 42 km, eh bien, l'Afrique a été à l'honneur, Sophie.
11: Et oui, avec chez les femmes, la victoire de l'Éthiopienne Tig Assefa, longtemps en avance sur les bases du record du monde. Elle s'est malheureusement blessée au talon après le 40e kilomètre. Elle a donc dû ralentir le rythme. C'est sa 3e victoire dans les rues de Berlin. Mais évidemment, son évacuation sur civière, cette grave blessure, lui a gâché son plaisir chez les hommes dimanche. En l'absence sur blessure du Kenyan Sébastien Sawé, on le rappelle, le premier homme sous les 2 heures en marathon. La course a été longtemps menée sur une allure aux alentours de 2h02. C'est l'Éthiopien Gaye Adola, 35 ans, qui a remporté pour la 2e fois la course après 2021. Son chrono, 2h02:50. Il améliore son record personnel de plus d'une minute.
1: Allez, pour être beaucoup plus complet dans cette rubrique sportive, Sophie Servigny, on va parler maintenant de rugby avec l'Afrique du Sud qui a signé une des pires performances de ces dernières années à un an seulement du mondial.
11: Oui, les doubles champions du monde en titre ont été battus 42-38 par l'Australie ce dimanche à Perth, et ce alors que les Australiens étaient réduits à 11 avec 4 cartons jaunes. Pour la première fois depuis 10 ans, les Sud-Africains ont encaissé plus de 40 points. C'est la 2e défaite en 2 mois pour les Springboks, maître incontesté du rugby mondial depuis 7 ans maintenant. Mais cette cuisante défaite est à relativiser puisque le sélectionneur Rassie Erasmus a largement remanié son effectif en laissant au repos la plupart de ses cadres, dont son capitaine historique Siya Kolisi. Le mondial de rugby dont l'Afrique du Sud reste l'immense favorite se tiendra en septembre prochain en Australie.
0: Et un grand format de sport assez complet puisqu'on a parlé quasiment de toutes les disciplines, football, athlétisme, rugby, il nous manquait peut-être plus que du vélo. Non,
11: on aura peut-être la prochaine fois.
0: Voilà. Merci Sophie Servigny donc pour le grand format de l'actualité sportive. On va maintenant tout doucement nous acheminer vers la fin d'Info Matin.

0: tranquillement ce qui fait la une de l'actualité.
1: Alors si vous venez de nous rejoindre dans cette matinale Afrique de la DW, nous avons traité de l'épidémie d'Ebola qui continue de sévir en République démocratique du Congo. Un vaccin développé contre l'espèce Ebola Zaïre est expérimenté dans l'optique d'offrir une protection contre le virus Bundibugyo qui fait des victimes là-bas. Il a été aussi question dans cette édition de l'utilisation de l'intelligence artificielle pour soutenir une opération d'influence pro-russe en République centrafricaine et qui vise aussi les opposants centrafricains. Et puis, la rentrée scolaire, on le disait, au Burkina Faso, ce sera ce 1er octobre. Quelques réactions, on a pu les recueillir là-bas à Ouagadougou. Et puis, dans la seconde partie, vous le savez, Sophie Servigny a fait l'étalage de tout un paquet sportif.
0: De toutes les disciplines. Football, athlétisme, rugby.
1: Bien sûr.
0: Un grand format assez complet. Et puis, en Guinée, Bob Barry, il faut rappeler un anniversaire, hein, le 28
1: septembre 2009.
0: Il y a eu
1: ce massacre, voilà, au stade du 28 septembre, du même nom, de Conakry.
0: Cela fait déjà 17 ans.
1: Ouais,
0: que le temps passe vite. Très vite. Alors, vous savez ce qu'il nous reste à faire, Bob Barry?
1: Ouais, la pensée du jour.
0: Allez. Voilà. La pensée du jour nous vient du pape Léon XIV. Il ne suffit pas d'éviter le mal, il faut choisir le bien. Hein, Léon XIV a fait cette déclaration, c'était vendredi, lors de la veillée avec des jeunes au Stade de France. Le pape qui achève aujourd'hui sa visite apostolique en France par une étape à Metz, en Moselle. Voilà qui est complet. Bob Barry, merci. Merci également à vous qui nous avez écoutés. Prochain rendez-vous avec l'actualité ce soir dans notre édition de 17h en temps universel. Excellente journée et surtout agréable semaine.

0: interne africaine qui fait qu'on ne se fait pas respecter au niveau des Nations Unies. Mmh. Pourquoi on n'arrive pas à attribuer cette place à l'Afrique? Parce que déjà en notre sein, il y a déjà des guerres, des divisions internes qu'on n'arrive pas à mettre un coup de chiffon, on n'arrive pas à s'entendre, on n'arrive pas à aller d'une seule voix. Déjà même la candidature d'un Africain au niveau du secrétariat général de l'ONU pose problème. Il y a des réticences, il y a une mobilisation d'une part, mais d'autre part, il y a des réticences. Déjà à ce niveau-là, comment nous on pourra aller à une bataille ordonnée, coordonnée pour se faire une place au sein des Nations Unies. Mmh. Si aujourd'hui l'Union africaine n'arrive pas à se mobiliser comme un seul homme pour s'imposer au sein des Nations Unies, je ne vois pas comment le projet-là pourra se réaliser. Mais si l'Afrique parle d'une seule voix, tout le monde s'unit derrière un seul homme pour présenter la candidature d'un Africain, ça sera dans l'intérêt des Africains. Alors, si aujourd'hui l'Afrique aura des sièges avec le droit de veto, ça pourrait être la victoire de tout Africain. Donc si on n'arrive pas à gérer nos problèmes internes, on n'arrive pas à s'entendre sur des petites querelles, des frontières, des rébellions, des coups d'État, voilà, aujourd'hui nous sommes en face d'un défi au niveau des Nations Unies.
1: Docteur Oumar Bah, on voit que cette division pourrait devenir l'obstacle qui pourrait faire échouer l'Afrique dans ses ambitions. Alors, quels pays apparaissent comme candidat naturel pour représenter l'Afrique, hein, si cette revendication aboutit? Est-ce qu'il y a des critères qui pourraient être envisagés afin de choisir qui représentera le continent au Conseil de sécurité?
2: Je pense qu'on est en train de mettre la charrue avant les bœufs. Je pense qu'il faut être méthodique dans cette situation. Tout serait injuste aux 54 autres États du continent de pouvoir faire aujourd'hui un tri sélectif entre eux. Il revient aux États qui sont souverains, qui ont la prééminence sur la définition de leur politique étrangère, qui sont membres aussi bien des communautés économiques régionales, des organisations régionales, et de l'Union africaine et des Nations unies, en toute souveraineté, de pouvoir discuter entre eux. Mmh. Je fais confiance aux diplomates africains pour trouver la meilleure formule et relative. Mais je ne pense pas que ce soit une bonne chose, avec mon niveau, avec mon entretien diplomatique, de pouvoir dire voici les critères, voici tel autre pays serait mieux positionné que tel autre. Non. Parce que l'efficacité diplomatique et l'efficience opérationnelle pourraient dépendre de l'appréciation des chefs d'État et de gouvernement en première et dernière instance. Maintenant, vous me permettrez de rebondir sur ce qui a été dit tout à l'heure concernant la non-cohérence de position entre différents pays ou différentes sensibilités étatiques au sein de leurs organisations, y compris la CEDEAO. C'est vrai que la CEDEAO est souvent discutée, ou ses positions ont été très controversées dernièrement, et on a connu la déflagration de la CEDEAO et l'érection de l'AES. Effectivement, c'est vrai. Mais il faut aussi reconnaître à la CEDEAO des efforts qui ont permis de stabiliser par le passé la Sierra Leone, qui ont permis aussi dernièrement avec l'Union africaine d'éviter peut-être une crise beaucoup plus profonde en Guinée-Bissau et dans d'autres pays. Et je crois que ça, c'est un rectificatif qu'il faudrait peut-être apporter. Et la dernière chose que j'aimerais dire à ce niveau-là, c'est qu'on ne peut pas avoir l'unanimité en Afrique. C'est impossible, parce que l'être humain est potentiellement pluraliste dans ses idées, dans sa vision, dans ses sensibilités et ses goûts. Donc à partir de ce moment-là, il faudrait peut-être espérer aller vers une harmonisation qui permettra d'avoir des majorités pertinentes, mais qui ne permet pas aux uns et aux autres de triompher sur leur frère. Et je crois que si on fait cela et qu'on met en avant la confraternité africaine, on pourra trouver des solutions à tous les problèmes majeurs du continent sans que les uns ou les autres puissent être triomphalistes et que les autres puissent perdre la face.
1: Merci, docteur Oumar Bah. On marque une courte pause. Le débat continue juste après ça.
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1: Vous suivez BBC Afrique, le débat. On évoque aujourd'hui la 88e Assemblée Générale de l'ONU qui se tient en ce moment à New York avec en ligne de mire cette revendication africaine pour une réforme du Conseil de sécurité. Docteur Oumar Ba, je reviens à vous. Si l'Afrique obtenait des sièges permanents, quel impact réel cela aurait-il sur les décisions du Conseil de sécurité?
2: Oui, les décisions seront importantes puisque parmi ceux qui prendront les décisions importantes du continent, mais il y aura les pays africains qui connaissent mieux l'Afrique que n'importe qui, n'importe quel autre État étranger membre du Conseil de sécurité. Ça, c'est la première chose. La deuxième chose, c'est de rendre justice, une justice historique au continent, puisque c'est le seul continent qui n'a pas de membre permanent au Conseil de sécurité. Tous les autres sont représentés, à l'exception de l'Afrique, qui aujourd'hui polarise 1,590 milliards d'habitants, ou 559 millions d'habitants, selon les statistiques, bien évidemment, parce que les statistiques démographiques sont fluctuantes d'une institution à une autre. Donc, quoi que l'on dise, le continent le plus vital, le plus dynamique en matière démographique, le plus vaste en matière de superficie, mais ne peut pas ne pas être représenté. N'oublions pas que la représentation actuelle du Conseil de sécurité n'est rien que l'émanation des vainqueurs de la Deuxième Guerre mondiale de 1945. En ce moment-là, l'essentiel de nos pays était encore placé sous le joug de la colonisation. Donc il va sans dire qu'aujourd'hui, l'Afrique est tout à fait fondée de demander et d'exiger, et doit être entendue, cette exigence doit être entendue. Je soutiens cette position que l'Union, que les Nations Unies, l'Organisation des Nations Unies doit être réformée, refondée de fond en comble, et que le Conseil de sécurité doit s'élargir le plus rapidement possible pour que l'Afrique puisse siéger. Les autres peuvent nous aimer, on peut être des partenaires et tout, mais ils ne sont pas mieux placés que nous-mêmes pour porter notre voix au sein du Conseil de sécurité. N'oublions pas que le Conseil de sécurité, ce n'est pas n'importe quelle institution, c'est l'organe plénier du Conseil des Nations Unies. C'est l'organe plénier, c'est le gendarme du monde, au fait, autrement dit, pour faire simple. Voilà. Et ces décisions s'imposent aux autres États en vertu de ce qu'on appelle le principe de subsidiarité et s'imposent aussi aux organisations de coopération, notamment l'Union africaine et les autres institutions annexes.
1: Alors, Ibrahima Fall, un siège permanent changerait-il la vie des populations africaines ou bien ça resterait un symbole diplomatique selon vous?
7: Je dirais pas, changerait complètement le visa de l'Afrique, mais ça aurait quand même un petit impact, si on pouvait dire ainsi, car il y en aura déjà de l'injustice qui serait réparée, parce que depuis très longtemps, l'Afrique ne cesse de se réclamer de ce siège-là, qui serait une reconnaissance totale, d'autant plus que l'Afrique demeure parmi les continents, une zone vitale, comme on peut dire, parce que vous n'êtes pas sans savoir que l'Afrique aujourd'hui est un pilier aujourd'hui qui peut prétendre au développement de l'avenir, parce qu'avec les richesses que nous avons partout dans les pays, donc il serait important et judicieux de reconnaître que l'Afrique doit pouvoir gagner son siège. C'est une reconnaissance historique que l'Afrique devrait gagner.
1: Voilà, moi je voudrais demander quand même à Eric Ngaba ce qu'on serait en droit d'attendre de l'Afrique avec un ou deux sièges permanents au Conseil de sécurité.
8: Si on arrive à attribuer, ou bien l'Afrique arrive à avoir sa place au sein du Conseil de sécurité, ça lui permettra d'avoir voix au chapitre dans les pourparlers, dans les décisions qui seront prises, dans les résolutions relatives aux crises qui sont aujourd'hui un peu partout sur le continent africain. Donc si l'Afrique aura sa place au sein de son Conseil, ça permettra à l'Afrique d'avoir le surtout ce qui va être décidé au sommet du monde, ce qui sera décidé par les puissances mondiales sur les résolutions des crises en Afrique, parce qu'il faudrait la participation de l'Afrique
0: à tous les niveaux dans la résolution des crises qui sont en Afrique. Parce qu'on ne peut pas décider à la place de l'Afrique si l'Afrique n'a pas mot à dire dans tout ce qui va être décidé comme solution, tout ce qui va être fait comme réponse aux attentes des Africains. Si l'Afrique sera parmi les décideurs des Nations Unies, ça nous permettra aussi de proposer, de participer activement à la résolution de la crise parce que déjà nous-mêmes, on n'arrive pas à avoir des solutions à nos problèmes, à nos crises. Et ici, au niveau des Nations Unies, l'Afrique aura sa place, ça lui permettra de contribuer avec les autres nations aux crises qui secouent un peu partout le monde. Nous, on parle non seulement en Afrique, on regarde aujourd'hui le développement des tensions, des crises au Moyen-Orient, en Europe, en Asie. Ça veut dire que l'Afrique aussi a voix au chapitre aujourd'hui dans toutes les décisions qui vont être prises concernant les réponses à ces crises qui secouent un peu partout le monde entier.
1: Voilà, donc le continent a un poids, il faut en tenir compte. Alors, docteur Oumar Ba, on va dire un mot quand même sur les résistances. Est-ce que vous comprenez les réticences occidentales, notamment des États-Unis, qui ont finalement accepté cette ouverture, mais sans le droit de veto?
2: Je ne comprends pas ces résistances, elles ne s'expliquent pas. Et je pense que les États-Unis d'Amérique doivent prendre conscience de cet important, c'est que le monde est en train d'échapper à son contrôle hégémonique classique qui avait eu vent après la chute du mur de Berlin et l'effondrement du bloc soviétique. À partir de ce moment-là, aujourd'hui, nous sommes dans un monde polycentrique où le nouvel ordre mondial dit balbutiant n'est pas suffisamment consolidé, là où l'ancien monde du 20e siècle et début 21e siècle n'est pas complètement effacé ni perdu de puissance et de pertinence axiologique. Donc il va sans dire qu'on est dans une sorte de zone grise. Et à ce niveau-là, que les États-Unis le veuillent ou non, l'Afrique aura son droit de veto pour que le Conseil de sécurité et les Nations Unies puissent être démocratiquement équilibrés et systématiquement efficientes. Dans le cas contraire, mais l'Afrique pourra se liguer avec d'autres puissances, notamment les BRICS plus, pour pouvoir imposer au nouvel ordre mondial dans lequel l'Occident sera ultra minoritaire. Donc pour éviter cette alternative-là qui serait chaotique pour l'Occident, qui est en train de vieillir bien évidemment du point de vue démographique, mais aussi qui est en train de déclasser du point de vue, n'est-ce pas, de l'intelligence artificielle, de la science, de la finance et de la...

0: Russie Afrique. Awa Diop.
1: Bonjour et bienvenue à tous. Au moins 6 détenus seraient décédés des suites d'un cas présumé de choléra au sein d'une prison nigériane de haute sécurité située dans le nord de l'état de Kano, quelques jours après la mort de 33 personnes en détention dans l'état du Niger. Amnesty International réclame une enquête approfondie sur cet incident et prévient que le bilan pourrait encore s'alourdir. Éthiopie, le chef de l'armée, a accusé l'Érythrée, l'Égypte, le Soudan et d'autres puissances de soutenir des groupes rebelles dans les régions du nord de son pays. Il s'agit de ses premières depuis la forte escalade des combats survenus la semaine dernière dans la région du Tigré, qui borde à la fois l'Érythrée et le Soudan. Elle a affirmé que l'Érythrée soutenait la rébellion afin d'affaiblir l'Éthiopie, ce que l'Érythrée a nié à plusieurs reprises. L'Égypte, qui est en désaccord

0: Accord avec l'Éthiopie au sujet du barrage de la grande renaissance éthiopienne sur le Nil a également rejeté cette accusation. Dans l'actualité internationale, le pape Léon XIV sera à Metz aujourd'hui pour le dernier jour de sa visite en France. Il devrait aborder des thèmes de l'immigration, de l'unité européenne et du dialogue interreligieux. Le souverain pontife rendra hommage à l'homme d'État français Robert Schuman, l'un des architectes de ce qui allait devenir l'Union européenne. L'Église catholique envisage de le canoniser. Ukraine, les autorités de la ville de Kharkiv dans le nord-est du pays ont indiqué que 22 personnes avaient été blessées lors d'une frappe russe. La bombe guidée sur un immeuble d'habitation. 8 des blessés seraient des enfants. La capitale ukrainienne Kiev a également fait l'objet de plusieurs attaques. Les services d'urgence indiquent que 4 personnes ont été blessées lorsqu'un bâtiment non résidentiel a été touché. Fin de ce bulletin, merci de l'avoir suivi. Je vous retrouve à 10h GMT pour un nouveau bulletin d'information. On suit des programmes sur l'UCR.
1: Bonjour, je suis David Côte d'Ivoire. Aujourd'hui, nous nous inscrivons dans le droit fil du paix, de la stabilité, d'une Côte d'Ivoire unie et indivisible, une Côte d'Ivoire solidaire, une Côte d'Ivoire qui n'oublie pas le passé, mais qui pardonne pour le bonheur du peuple ivoirien, et que la Côte d'Ivoire reste aussi longtemps dans cette paix. Merci à tous.
2: Bonjour Radio BCC Sougou Konaté à Saint-Pétro, Côte d'Ivoire. Nous lançons un appel encore au football ivoirien. Franchement, avec M. Renard, on a vu la coupe, c'est vrai. Mais actuellement, je ne vois pas trop l'équipe qui va monter en puissance. Pour moi, Fédération ivoirienne, vraiment, on devait laisser Renard partir ailleurs. Et garder M. Faye. Saint-Pétro, Côte d'Ivoire, merci.
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4: Bonjour, BBC Afrique et le Hadj Mohamed Oudem Camara Conakry, République de Guinée. L'ancien Premier ministre Sidi Touré est décédé ce vendredi 25 septembre 2026 à Paris, à l'âge de 81 ans. C'est une figure historique de la politique guinéenne. Paix à son âme. De l'autre côté, la Fédération guinéenne de football n'a qu'à tout faire pour nous désigner quelqu'un qui pourra faire l'affaire du football guinéen. Qu'elle la protège, mon pays d'Afrique et le monde. Je vous remercie.
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5: Bonjour la BBC. Je suis Augustin Abois. Je vous appelle de Yamoussoukro, Guinée. Mort de l'ancien Premier ministre et opposant Sidi Touré. En exil depuis le coup d'État, l'ex-Premier ministre guinéen est mort à Paris le vendredi 26 septembre 2026. À l'hôpital américain où il avait été évacué en urgence depuis son refuge. Pour la petite histoire, son parti, l'UFR, fait partie des partis politiques dissous par les nouvelles autorités. Voilà le beau visage de la grande démocratie consciente et dense. Parti donc en exil, les pieds sur terre, persécuté de son vivant. On accueillera bientôt son cercueil, les pieds à terre, avec émotion à Conakry. Mais la grande hypocrisie dans tout ça, c'est quand ceux qui, de son vivant, ne l'avait jamais laissé vivre en paix, viendront écrabouiller dans les livres de condoléances après les éloges dithyrambiques. Repose en paix. Quelle méchanceté. Mais moi, je crois qu'un jour, l'itinéraire sera calculé pour tous après la pluie. Car le sage a dit, la main peut tout, sauf arrêter le vent. C'était mon cri de ce matin. Je vous remercie.
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6: Bonjour, je suis d'Afrique. Parlez-vous, merci d'avoir accueilli vous. Bien. En ce qui concerne l'exploitation de la ressource minière, raffinerie, principalement dans les pays du Sahel, vraiment, c'est l'une des belles initiatives qui profiterait beaucoup ces trois pays alliés, autrement dit, les pays de l'Alliance du Sahel. Aussi, également, sur le plan financier, économique, ça va favoriser beaucoup les banques sahéliennes qui ont été inaugurées par les pays du Sahel l'année dernière. Pour cela, nous allons rester en prière divine qui nous protège les pays de l'AIS, l'Afrique tout entière, le monde tout entier. À l'Obissi d'Afrique, c'était un parcours massinat pour encore une gros, passez une excellente journée.
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7: Bonjour. Bonjour, la BBC, Traoré Rama, l'enfant de la commune rurale de Niamey République du Mali. Ah, je souhaite une très bonne, vraiment bonne fête à l'armée malienne et à tous les peuples de l'AES. Le combat de l'AES est le combat de toute l'Afrique. Malheureusement, il y a des Africains vraiment qui ne sont pas pour cette guerre. Mais ce qui est sûr, c'est le temps a raison. Les Africains qui aillent dénigrer l'Afrique dans, ailleurs en Occident, vraiment, réfléchissez, hein. L'Occident n'a pas besoin de vous. L'Africain reste toujours Africain. Tu as beau étudier l'arabe, tu es toujours Africain. Tu as beau étudier le français, l'espagnol ou autre chose, tu resteras toujours Africain. Il faut qu'on sache qui nous sommes. Au sein des Nations Unies, il faut des places pour l'Afrique.
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8: Bonjour la BBC, bonjour à tous les auditeurs. Je suis Mali Bayo, la voix des femmes voix depuis la Guinée qu'on a créée à l'Antania. La famille est une continuité générationnelle. L'administration en est aussi une continuité tant que les fils dignes restent dans le chemin de leurs prédécesseurs. Nous sommes tous Guinéens. Nous respectons les combats de nos pères révolutionnaires pour le 2 octobre 1958. Aujourd'hui, Guinéens que nous sommes fiers de notre acquisition référendaire du 21 septembre 2025 sous le leadership du président de la République, son Excellence Mamadi Doumbia. Nous avons la fierté de célébrer la fête du 2 octobre 2026 avec tous les actes de grandes réformes administratives et sectorielles de tout le pays. Il fallait un fils comme ce monsieur pour reprendre le flambeau du patriotisme guinéen. Nous, la voix des sans voix, par ma voix, nous vous disons merci et merci. Son Excellence, Monsieur le Président, Mamadi Doumbouya, il n'y a que des grands hommes qui sont traités de tous les noms d'oiseaux. Nous vous prions de ne pas être distrait sur votre monture. Gardez votre attention. Nous voilà bientôt dans la cour des grands pays développés en 2040. Bonne fête d'avance à tous les Guinéens. Je vous remercie.
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9: Sans Pedro Koulibaly, l'ONU et l'Afrique. J'ai toujours dit sur cette chaîne que le monde est dirigé par les dieux de la terre, c'est-à-dire les colonisateurs, précisément les États-Unis et la France. Plus de 400 ans d'esclavage, l'Afrique n'a pas encore sa place à l'ONU. C'est pourquoi je dis toujours aux dirigeants de l'AES de changer de mentalité, car l'Afrique n'a rien inventé.

0: Aujourd'hui, dans Bonjour chez vous, on va parler du royaume de Dieu. Quelle super thématique. On va en parler aujourd'hui, on va en parler demain. Alors, le royaume de Dieu, Jésus en a beaucoup parlé. Il a enseigné énormément et un intrus apparaît sur ma caméra. Je vous laisse deviner qui est assis en face de moi. Allez, Frank, est-ce qu'on peut te voir à l'écran?
1: C'est tellement.
0: Cette interruption.
1: Reste bonjour, concentré maintenant, Frank. C'est le défi.
0: J'ai aucun problème à rester
1: vas-y,
0: concentré.
1: Vas-y, continue vite.
0: Ça fait 9 ans que je fais des émissions avec toi. Et donc, Jésus nous a dit de prier même pour que le royaume de Dieu vienne. Dans Matthieu 6, versets 9 et 10, il a dit « Priez donc ainsi, notre Père, toi qui es dans les cieux, que tu sois reconnu pour Dieu, que ton règne vienne, que ta volonté soit faite, et tout cela sur terre comme au ciel. » Mais alors pourquoi? Pourquoi est-ce qu'il faut demander au royaume de Dieu de venir sur terre, que la volonté de Dieu soit faite? De quoi on parle quand on parle du royaume de Dieu? Eh bien, c'est ce que Frank et Aurélie vont nous dire aujourd'hui. Salut!
2: Bonjour Emeline, bonjour Frank!
1: Salut! J'ai vu que tu as lu de la version Summer, Evelyne. Tu ne l'as pas dit aux gens, ils étaient tout traumatisés.
0: J'ai fait exprès de prendre des versions différentes parce qu'on la connaît par cœur. Moi, quand j'étais petite, avec mon papa, on récitait la prière du Notre Père tous les soirs avant de dormir.
2: Ah oui?
0: Et à l'église protestante réformée, là où j'allais, on terminait tous les cultes avec la prière du Notre Père. Donc, je la connais par cœur et j'ai même du mal à la lire dans la version Summer. Je fais exprès parce que quand on la lit dans notre version, pouc, tout à coup, on comprend les choses différemment.
2: En anglais, c'est super, le Notre Père, je trouve. Mais je ne le dirai pas.
0: C'est bonne.
2: En anglais. Frank seul peut le dire.
0: Frank avait hâte.
1: Vas-y, Aurélie.
2: Allô, mignonne.
1: La seconde 21 dit, voici donc comment vous devez prier notre Père Céleste. C'est bien, ça, juste.
0: Oui.
1: Notre Père Céleste. Que la sainteté de ton nom soit respectée.
0: Pas mal aussi.
1: Que ton règne vienne, que ta volonté soit faite sur la terre comme au ciel. C'est classique après.
0: La seconde matinée, c'est une belle version aussi.
1: Ouais.
0: Elle est précise.
1: Tout à fait, ouais.
0: Précise. En tout cas, on parle du royaume de Dieu aujourd'hui et Jésus est venu apporter le royaume de Dieu. Qu'est-ce que ça signifie, Aurélie?
2: Ah, c'est un grand, grand thème, c'est un beau sujet. Et je me rappelle quand j'étais petite qu'on parlait du royaume. Moi, je pensais seulement vraiment au ciel, en haut, loin là-bas, tu vois. Ça me semblait tellement loin. Je pouvais pas m'imaginer que c'était des choses qu'on pouvait vivre, en fait, ici sur Terre.
0: Et surtout si c'est même royaume des cieux,
2: royaume des
0: encore
2: cieux.
0: Plus lointain.
2: Oui, à l'époque, il y avait aussi des témoins de Jéhovah qui venaient souvent à la maison. Et quand ils te parlaient du royaume, tu vois, t'avais l'impression que c'était vraiment quelque chose de « waouh ». C'est un lieu qui est peut-être pas si proche de nous que ça. En tout cas, moi, c'est l'impression que j'avais. Et plus tard, ben, quand j'ai accepté le Seigneur et que là, on m'a expliqué c'était quoi le royaume, j'ai peut-être dit, ah, ok. Donc, quand Dieu dit que le royaume des cieux est proche, c'est pas que le royaume des cieux va venir à la fin des temps, c'est que le royaume des cieux est là, en fait. Et je pense que c'est souvent ça qu'on n'arrive pas à comprendre lorsqu'on parle du royaume des cieux, c'est que le royaume des cieux est là et c'est ce que Jésus-Christ lui-même est venu installer sur la terre. Maintenant, comment ça va se manifester? Eh ben, on le voit au travers du ministère de Jésus-Christ lui-même. On voit même aussi à travers ce que Jésus-Christ a fait à la croix, comment le royaume va se manifester pour nous. Et qu'est-ce que Jésus-Christ a fait? Il le dit dans Luc 4 au verset 18, il dit « L'Esprit du Seigneur est sur moi ». Et je pense que ça commence par là, parce qu'il m'a oint pour annoncer une bonne nouvelle aux pauvres, il m'a envoyé pour guérir ceux qui ont le cœur brisé, pour proclamer aux captifs la délivrance et aux aveugles le recouvrement de la vue, pour envoyer libres les opprimés, pour publier une année de grâce du Seigneur. Alors, c'est quoi le royaume de Dieu? Mais c'est le règne de Dieu sur la terre, en fait. C'est le règne de Dieu, et ça va se manifester comment? Mais parce que Jésus-Christ a fait au travers de l'Esprit de Dieu, mais par le salut déjà et le pardon. Jésus-Christ est venu amener la réconciliation entre l'être humain et Dieu. Ça, ça fait partie du règne de Dieu, du royaume de Dieu. Ça commence par là. Et après, il y a la guérison, toutes les guérisons, tous les miracles qui se font par l'Esprit de Dieu. Il a dit, l'Esprit de Dieu est sur moi et s'il m'a oint, donc c'est pour que je puisse manifester ces choses-là. Il a parlé de la guérison, il a parlé de la délivrance et la liberté, le règne de Dieu aussi, c'est quoi? Mais c'est ce qui va repousser les œuvres des ténèbres. Tu vois, dans la parole, Jésus dit qu'il est venu pour détruire l'empire du diable. Donc, tout ce qui concerne les œuvres des ténèbres sera repoussé aussi par le règne de Dieu. Et je crois que c'est comme ça qu'on doit pouvoir voir ça. Jésus est venu aussi pour restaurer des vies qui étaient brisées. Là où Satan détruit, là où il vole, là où il vient pour perdre les gens. Mais Jésus-Christ est venu restaurer ces choses-là. Et ça, ça fait partie aussi du règne de Dieu. Quelquefois, franchement, on le voit comme trop lointain, mais c'est vraiment des choses palpables, c'est des choses avec lesquelles on peut vivre chaque jour. Et la Bible nous dit même qu'aussi, le royaume de Dieu, c'est la justice de Dieu, c'est la paix de Dieu, c'est la joie de Dieu par le Saint-Esprit. On peut pas exclure le Saint-Esprit du royaume de Dieu. Et tout ça, ce sont des choses qu'on a par la puissance du nom de Jésus. Dans le royaume de Dieu aussi, il y a quoi ? Il y a tout ce qui est provision céleste. Mm-hmm. Ça fait partie du règne de Dieu. Il a fait de nous ses enfants. Et puis, il dit, cherchez premièrement le royaume et la justice de Dieu et toutes les autres choses vous seront données. Donc, ça fait partie de ce que le Seigneur veut nous donner. Alors qu'on cherche son règne, alors que son règne s'établit, il y a d'autres choses qui vont venir se greffer à ça. Ça fait partie du règne de Dieu. Et aussi la protection, l'autorité spirituelle dans le règne de Dieu. Et même, j'ai envie de dire que il y a aussi même, sincèrement, si on y réfléchit, et aussi la transformation même de notre société dans le règne de Dieu. Parce que la Bible dit que notre lumière doit briller pour que on voit nos œuvres et qu'on puisse rendre gloire à notre Seigneur, en fait. Donc, je pense que dans le règne de Dieu, il y a aussi cette transformation de la société. Et je le cite comme ça, vite fait, mais c'est pour que des gens aient comme un aperçu de tout ce que ça peut comporter. Parce que soit on va limiter ça parfois aux choses strictement spirituelles. Donc, on va dire que le règne de Dieu, ok, c'est qu'il faut peut-être prier Dieu et invoquer le Seigneur, tout ça. On va peut-être limiter ça juste à des choses comme ça, mais le règne de Dieu, ça englobe beaucoup de choses. Ça englobe, oui, des choses spirituelles, mais dans notre quotidien, on doit pouvoir le manifester. C'est ce que Jésus-Christ a fait. Il est venu établir ce règne-là et il l'a manifesté par des guérisons. Il l'a manifesté par même la compassion qu'il a montré aux gens, par les miracles qu'il faisait. Tout ça, il était en train de manifester le règne de Dieu par les délivrances qu'il opérait. Tout ça, ça fait partie du règne de Dieu. Les provisions surnaturelles, comme ce que Jésus-Christ a pu manifester, ça, c'est le règne de Dieu. Donc, si tu me demandes c'est quoi le royaume de Dieu, mais ça englobe toutes ces choses, en fait. On ne doit pas les négliger.
3: Et demain, d'ailleurs, on va parler de notre responsabilité de manifester le royaume de Dieu. Et ça englobe plusieurs choses dont tu parles. Mais là, pour être capable de manifester le royaume de Dieu, il faut comprendre ce que c'est. Et effectivement, tu l'as super bien décrit. Et si on lit, je pense que c'est Matthieu, dans le chapitre 13, Jésus va, au travers de plein de paraboles, dire « le royaume des cieux est semblable, le royaume des cieux est comme ci, est comme ça ». Et il explique en fait plein de vérités sur le royaume des cieux. Et on voit que, oui, dans le royaume des cieux, on parle de salut, on parle de guérison, on parle de provision, de protection, on parle de la justice de Dieu aussi qui est manifestée, même du jugement de Dieu dans certains cas. Et en fait, le royaume de Dieu, c'est effectivement cette réalité, ce règne de Dieu, qui est une réalité qui actuellement n'est pas forcément visible sur terre avec nos yeux, parce que ben, voilà, il y a un gouvernement humain, on n'a pas l'impression que le règne de Dieu soit complètement implanté sur la terre. Et pourtant, en nous, en fait, le royaume de Dieu s'est déjà implanté. Il est déjà à l'intérieur de nous, en fait. Quand on est de nouveau, il y a une part du royaume de Dieu qui vient en nous. Et effectivement, on a cette responsabilité, comme tu le disais, ensuite d'impacter même jusqu'à la société. Et Frank, à la lumière de ce qu'Aurélie vient de dire, du coup, on se dit, mais alors pourquoi Jésus nous dit de prier pour que le règne de Dieu vienne sur la terre, si finalement, quand Jésus est venu sur terre, il l'avait déjà quand même manifesté? Pourquoi on faudrait qu'on continue à prier pour ça?
1: Parce que c'est pas encore pleinement manifesté. La réalité, c'est que si ça, c'est le monde actuel, l'aboutissement du royaume de Dieu...
3: C'est terrible!
1: En fait, qu'est-ce qu'il faut comprendre? Jésus est en train de leur apprendre une nouvelle manière de prier, à travers du Notre Père, qu'on pourrait dire plein de belles choses, mais par rapport au fait que son règne vienne. Qu'est-ce que ça veut dire, le règne? Aurélie l'a décrit. En grec, ça veut dire un pouvoir royal, une royauté, une domination, une autorité. Que ton autorité vienne. Que ta domination vienne, que ton pouvoir royal soit manifesté. C'est un peu ça que je peux essayer de l'exprimer dans des mots. Et donc, quand on prie pour ça, quand on voit, mettons, tu vois, Matthieu 12, verset 28. Jésus est en discussion, il y a les pharisiens qui sont là, ils l'accusent de chasser des démons par Belzébuth. Mm-hmm. Mais là, Jésus est en train de discuter avec eux. Au verset 28, il dit, « Mais si c'est par l'Esprit de Dieu que je chasse les démons, alors le royaume de Dieu est venu jusqu'à vous. Mm-hmm. » Mais il n'est pas, entre guillemets, implémenté. Et là, dans votre vie, à vous qui refusez Dieu, qui voulez... Non, non, mais toi qui es un porteur du Saint-Esprit, de la présence de Dieu, toi qui es son enfant, on va en parler cette semaine, tu es un porteur de la présence de Dieu. Et donc, quand tu es à des endroits et que le Seigneur t'utilise d'une certaine manière, comme là ici, c'est un homme qui est délivré, là, le royaume de Dieu s'est manifesté devant leurs yeux. Mais Jésus repart après.
3: C'est ça.
1: Il s'en va. Ils continuent leur vie, ils sont là. Mais Dieu est en train de nous enseigner à travers de cette prière. Quand Jésus le dit, il dit « Notre Père ». Déjà, il est en train de dire au gars « Arrêtez de l'appeler juste Dieu lointain, mais c'est votre Père. Mm-hmm. » Et là, il dit « Que ton nom soit sanctifié, que ton règne vienne. » Priez ça, les gars, parce qu'on a besoin de prier pour que les choses puissent s'activer sur la terre. Mm-hmm. Si on n'a pas compris la puissance de la prière dans le sens où, à travers de nos paroles, toi qui es à la maison, à travers de tes paroles, de tes prières, c'est là que Dieu agit et intervient, ben là, on est en train de lui dire, Seigneur, que ton règne vienne. Pas seulement à travers Evelyne, Aurélie et Frank, dans le sens où on va faire des œuvres que Jésus nous a appelées à faire, mais on est aussi en train de dire, on soupire après toi, on soupire après ta présence, on soupire après le fait d'être avec toi, Seigneur, que ton règne vienne, que tu puisses vraiment, et on sait qu'à la fin des temps, il va y avoir l'aboutissement de toutes choses, et là, ça va être vraiment le royaume de Dieu.
3: Concrètement, ouais.
1: Concrètement, ça va vraiment être ça, et ça va être glorieux, comme Aurélie le disait au début, c'est waouh, ça va être extraordinaire. Mais on est en train de prier sur plusieurs facettes que le règne de Dieu puisse se manifester, en fait. Donc, quand on est en train de regarder ça et qu'on se dit que ton règne vienne, ça tourne pas juste la prière vers nous, mais on est en train de tourner la prière vers les autres. Au début, quand tu es en train de prier le Notre Père, tu es en train de t'adresser à ton Père céleste. Que ton nom soit sanctifié, Notre Père, c'est moi qui te parle. Mais quand tu es en train de dire que ton règne vienne, tu es en train de prier le Père afin qu'il puisse manifester son règne vis-à-vis des autres. Mmh. C'est la direction de ta prière qui devient plus verticale, mais horizontale. Et là, t'es à la maison, tu dis, ah ouais. Et ouais, c'est comme si tu commences à prier, tu dis, mon Père céleste, je t'aime tellement, tu es extraordinaire, je t'adore aujourd'hui, tu es glorieux. Et je te demande de pouvoir manifester ton règne dans la vie de mes enfants ici dans ma maison. T'es en train de changer la direction de ta prière à une adoration, à maintenant quelque chose d'actif. Père, je te permets de pouvoir, et je te demande même, je te supplie, entre guillemets, de manifester ton règne dans la vie de mes enfants. Et là, t'es en train d'ouvrir la porte à ce que Dieu puisse manifester sa puissance, sa gloire, son amour, sa joie, sa paix, toutes ces choses dans la vie de tes enfants.
3: Mais même son salut, la délivrance,
1: tout.
3: Quoi, c'est ça.
1: Et donc, le fait de le prier ouvre la voie à ce que Dieu puisse toi t'utiliser, mais à ce qu'il puisse le faire aussi là où tu es, et tu es dans l'expectative que ça puisse se passer. Et vous savez, même quand tu pries, le fait de prier quelque chose à répétition, c'est pas que tu manques de foi. Il y a des prières de foi, on le dit, on l'enseigne parfois, c'est vraiment, et t'as pas beaucoup de temps, il faut qu'il se passe quelque chose là, tu pries une prière de foi, vraiment tu crois que le Seigneur va agir. Mais il y a des prières que tu vas, en effet, faire à répétition. Et le fait de prier ces choses à répétition, même pour toi, l'être humain que tu es, ça fait que dans tes pensées, dans ton subconscient quelque part, tu es en train de te le rappeler et ça crée une forme d'attente et une expectative de vivre cette chose-là véritablement. Quelqu'un qui prie de tout son cœur, pas mécaniquement, parce qu'on n'est pas dans une répétition mécanique, les amis, hein. C'est pas ça que Jésus est en train d'enseigner, que c'est le modèle et c'est la seule chose qu'on doit prier toute notre vie. Parce que ce serait tellement long.
3: C'est assez limité, quand même.
1: Ouais. Si on va faire une veillée de prière, et pendant 8 heures, en fait, tu répètes cette prière-là, ce serait, en fait, tes temps de prière, il dépasse jamais 18 secondes. Oh et donc, c'est compliqué. Mais quand tu commences à prier quelque chose à répétition, avec d'autres mots, pas mécaniquement, mais de tout ton cœur, vraiment,
4: tu es dans l'attente que ça se passe. Alors qu'une personne va prier ça une fois dans sa vie, ou va avoir cette notion-là, cette pensée-là de « Père, manifeste ton règne à travers de moi », il fait ça une fois aux 3 ans. Mais je peux te garantir que déjà après 3 semaines, il a déjà oublié et il est même plus dans ce mindset-là. Il est plus dans la pensée que le Seigneur peut le faire à travers de moi.
3: C'est ça.
4: Et si tu le dis régulièrement, Seigneur, utilise-moi. À quelque part, ça revient au même que ton règne vienne. Mmh. Seigneur, utilise-moi, parce que son règne vient quand il t'utilise. Ouais. Donc, tu es continuellement en train de te dire et de prier au Père, utilise-moi, s'il te plaît, envoie-moi. Je veux pouvoir être un instrument entre tes mains. Et faire comme Jésus a fait.
3: Ouais,
4: et donc, pourquoi est-ce qu'on le prie? Ben, c'est un peu toutes ces choses-là que j'ai pu décrire aujourd'hui, et qu'on puisse saisir que, et c'est vraiment ma prière, parce qu'il y en a, vous regardez, c'est vraiment mécanique, comme Evelyne l'a dit.
3: Mm-hmm.
4: Elle a fait ça toute sa vie en grandissant. C'est pas que c'est mal. On te pardonne, Evelyne.
3: Merci. Ah.
4: C'est une blague. Mais Evelyne a évolué dans sa vie de prière.
3: Alléluia.
2: Et ne pêche plus.
4: Et donc, c'est de se dire, non, OK, je comprends ce que Jésus est en train de dire, en tout cas en partie, parce qu'on veut toujours grandir dans la révélation des choses profondes qu'il a enseignées. On pourrait parler du Notre Père, on l'a déjà fait, et c'est très profond tout ce qui est dit. Mais qu'on puisse vraiment se dire, Père, à travers de mes prières, je veux pouvoir manifester ce principe-là que Jésus nous a enseigné en fait. Mais pas mécaniquement, pas juste par ma mémoire, mais je veux pouvoir le dire, mais non seulement le dire, après il faut passer à l'action, parce que c'est une chose.
3: Mm-hmm.
4: Jésus aurait pu dire ça, on va prier notre Père qui est aux cieux, que ton nom soit sanctifié, que ton règne vienne, et jamais rien faire.
3: Mm-hmm.
4: Et là, ben, il se passe rien.
2: Ouais. Mais c'est pour ça qu'il faut savoir ce qui est contenu dans le règne de Dieu. Et même, j'ai beaucoup aimé quand tu définissais un peu, quand tu disais que c'est comme la domination de Dieu qui doit s'installer. C'est comme la royauté, vraiment. Parce que quand tu regardes vraiment les vrais rois sur la terre, comment ça se passe, mais tu vois qu'il vient avec toute une administration.
3: Oui. Toi,
2: et il établit plein de choses qui sont là. Et lorsque tu réalises que c'est ça le règne, si tu commences juste à penser pour que ce ne soit pas mécanique, mais tu vas te poser ces questions-là, comme dans le règne de Dieu, il y a quoi en fait? Et quand tu sais ce qu'il y a dans le règne de Dieu, mais c'est plus facile pour toi de prier en fait, et de dire que ben oui Seigneur, mais manifeste ton autorité à travers moi par exemple, parce que tu sais c'est quoi le règne de Dieu, ou bien dans la vie d'un proche, etc. Tu sais c'est quoi? Manifeste la guérison à travers moi. Et il y a beaucoup de gens qui n'osent pas par exemple prier, même pour des gens, parce qu'ils ne réalisent pas que le règne de Dieu vient et que ça peut passer à travers eux.
3: Mais oui.
2: Tu vois, parfois, c'est que tu manifestes pas forcément la foi, parce que tu ne sais pas que ça fait partie du règne de Dieu que de guérir, et que le Saint-Esprit en toi, ben, peut passer par toi aussi pour guérir des gens. Bon, tellement on ne sait pas ce qu'il y a dans le contenu, qu'on n'ose pas prier ce que ça veut dire, et qu'on se limite à des mots ou à des phrases. Moi, je me rappelle qu'il y a ce verset dans le psaume 115 au verset 16 qui dit que les cieux sont les cieux de l'Éternel et il a confié la terre à l'homme. Moi, quand j'avais compris ce verset-là, en tout cas de cette manière-là, c'est que j'ai une responsabilité sur la terre.
3: Mm-hmm.
2: Enfin, Dieu attend de moi des choses sur cette terre, et l'une des choses que le Seigneur attend de nous sur la terre, parce qu'il a fait de nous des témoins, mais c'est qu'on puisse manifester son règne. Et si on ne, pour manifester son règne, mais il faut l'inviter. Il faut qu'on invite ce règne-là. Il faut invoquer le Seigneur pour que son règne vienne sur la terre, parce que ça ne se fera pas par nos propres forces. Tu vois, c'est pas que tu vas te lever le matin et dire aujourd'hui je manifeste le règne. Et puis, tu vois, ça se passe pas comme ça. Il faut vraiment que tu invites Dieu. Il faut que tu invites le Saint-Esprit de Dieu à prendre le contrôle pour qu'il fasse ce qu'il a prévu de faire. Et c'est comme ça qu'on va voir ce règne de Dieu se manifester.
3: Tout à fait. Et puis en fait, quand on voit la prière du Notre Père, c'est que ton règne vienne, et Jésus ajoute ensuite que ta volonté soit faite sur terre comme au ciel.
2: Mm-hmm.
3: Et cette notion, il faut comprendre la volonté de Dieu.
2: Mm-hmm.
3: Pour manifester le règne, pour invoquer le règne de Dieu sur la terre, ben c'est que la volonté de Dieu, donc il faut comprendre que Dieu veut guérir, que Dieu veut sauver, que Dieu veut transformer les vies. C'est, tu dois comprendre la volonté de Dieu pour être capable ensuite de manifester ce règne de Dieu.
2: Mm-hmm.
3: C'est la volonté parfaite de Dieu. C'est en fait, quand on prie que le règne de Dieu vienne, c'est qu'on veut que ce que Dieu avait prévu initialement pour nous, son peuple, ses enfants,
4: ouais,
3: eh bien, se manifeste, qu'on puisse vivre comme il avait prévu qu'on vive initialement. Alors bien sûr, comme on l'a dit, aujourd'hui on est encore dans le monde, mais il n'empêche qu'on a accès. On a accès à des choses qui font partie de la volonté de Dieu, des choses qui dépassent ce monde naturel, ce monde terrestre. Ouais. En fait, c'est le surnaturel qui est appelé sur la terre aussi. Mmh. Et puis, on a reçu un témoignage d'une femme du Cameroun qui s'appelle Nadège. Et puis, elle nous disait qu'elle avait suivi les émissions Bonjour chez vous. Et puis, à un moment donné, il y avait un temps de prière avec toi, Frank, et puis tu avais prié pour les oreilles. Et en fait, elle explique qu'elle avait un saignement dans son oreille depuis plusieurs semaines. Elle était allée voir le médecin avait dit bah, « c'est pas grave, tu prends ce médicament et ça va passer ». Elle a pris le médicament, son oreille a arrêté de saigner, et puis quelques temps après, ça a recommencé à saigner. Et pendant ce temps de prière, alors que tu as prié pour les oreilles, le matin, le lendemain matin, elle réalise que les saignements étaient partis. Et tout était parti. Alors ça paraît être quelque chose de banal, mais en réalité, dans le naturel, c'est pas normal.
4: Non.
3: Tu as une maladie, ben, prends un médicament, peut-être que le médicament va te guérir. Et en fait, ce que j'aime dans le témoignage de cette femme, c'est que c'est encore une fois une manifestation du royaume de Dieu qui vient sur la terre. Lorsque cette femme est guérie de l'oreille, c'est le règne de Dieu qui est venu se manifester dans son oreille, en fait. Et il faut comprendre, je trouve qu'on a tellement compliqué les choses avec le royaume de Dieu, on a amené ça à des dimensions qui sont tellement pas accessibles, mais en fait, quand tu pries, Seigneur, que ton règne vienne, c'est que tu pries pour que tes frères et sœurs, pour que les gens autour de toi soient guéris. Tu pries que les gens autour de toi soient sauvés, que leur vie soit transformée. Quand tu invoques ce royaume de Dieu, le règne de Dieu à venir se manifester sur la terre, c'est que tu pries pour que l'amour domine sur la haine, tu pries pour que la joie domine sur la tristesse. Mm-hmm. C'est toute une déclaration qui est faite quand on prie ça. Et Jésus ne dit pas des choses pour rien. S'il a demandé qu'on prie pour ça, ben c'est qu'il y a vraiment une raison, en fait. C'est pas juste parce que ça sonne bien. C'est qu'il y a vraiment ce besoin de prier pour ça. Et puis, parce qu'on va prier. On va prier par rapport à ça. Mais avant qu'on prie, il y a une dimension aussi que je pense qui est importante aussi. Et t'en as parlé un petit peu, Frank, c'est de soupirer après le retour de Jésus, de soupirer après l'avènement de ce royaume sur la terre. On le sait, un jour arrivera où cette terre sera transformée, sera recréée, nouveaux cieux, nouvelle terre, et tout va être transformé. Et cette fois-ci, le royaume de Dieu, de manière tangible, sera là. Dieu va régner en personne sur cette terre, et son royaume sera pleinement établi. Et je pense qu'il y a aussi cette dimension-là, qu'on oublie parfois, de soupirer après ce moment, après l'avènement, après la gloire de Dieu qui vient se manifester sur la terre, soupirer après le fait que ce royaume si parfait, si merveilleux, puisse venir s'installer sur la terre. Et je crois que c'est aussi notre responsabilité. Tu voulais ajouter quelque chose avant qu'on prie, Frank ?
4: Non.
3: Alors prions.
2: Moi, je veux juste dire qu'il n'y a pas que le manger et le boire dedans, parce que je crois que quand on demande aussi beaucoup la volonté de Dieu, comme on dit, le royaume, c'est pas que du manger et du boire. Et je te rejoins dans ça. C'est qu'il y a aussi d'autres choses, tu vois. Le règne de Dieu, oui, il y a la provision dedans, comme on a dit. Mais ce n'est pas que ça. Et il faut aussi qu'on élève nos yeux pour
3: une
2: voir
3: autre dimension.
2: Ces choses-là aussi.
3: Amen. On va prier. Seigneur, on a entendu ta parole, Seigneur Jésus. Tu nous as dit de prier pour que le règne de Dieu vienne sur la terre, que la volonté de Dieu soit faite sur la terre comme au ciel. Et Père, nous venons aujourd'hui prier spécialement pour nos frères et nos sœurs qui sont à la maison. Et Père, nous voulons prier que ton règne vienne dans leur vie, que ton règne vienne dans leur famille. Que ton règne vienne dans leur entourage, Seigneur. Que tu viennes régner, que tu viennes siéger dans leur foyer, dans leur corps. Certains sont peut-être malades, certains sont peut-être souffrants. Je prie, Père, au nom de Jésus, que ton règne vienne prendre place. Que ta volonté parfaite descende sur eux. Que tu viennes transformer leur vie. Que tu viennes pourvoir à leurs besoins. Que tu viennes les délivrer de leurs tourments. Lorsque ton règne prend place, Seigneur, c'est ta paix qui s'installe, c'est ta joie qui s'installe. Je prie que mes frères et sœurs à la maison puissent expérimenter ton règne et ta volonté dans leur vie. Père, que personne ne puisse passer à côté de ce que tu leur as réservé. Seigneur, je crois pertinemment que lorsque Jésus est venu sur terre, oui, il est venu montrer le royaume de Dieu comme il l'a dit.
4: Oui.
3: Il est venu instaurer le royaume de Dieu. Et Seigneur, aujourd'hui, tu nous as confié cette responsabilité de pouvoir manifester ton royaume. Et je crois que lorsqu'on prie, oui, que ton règne vienne, quelque chose se passe. Alors je prie, Seigneur, que ce règne s'installe au nom de Jésus.
4: Oui, Seigneur, on veut prier afin que ton règne vienne dans nos cœurs aussi.
3: Oui, Seigneur. Amen.
4: Seigneur, c'est à travers de nous que tu veux le manifester, mais je crois que tu veux aussi faire une œuvre dans ton cœur. Tu veux le transformer davantage. Et Seigneur, on prie qu'il n'y ait aucune retenue de notre part par rapport à notre vie, que ton règne se manifeste, Seigneur, que ta royauté, que ton pouvoir royal, que ta domination s'établisse et prenne place pleinement dans nos vies et dans nos cœurs. Parce que je crois que ça nous concerne aussi, cette prière.
3: Ouais.
4: Parce que tu veux vraiment prendre toute la place. Tu veux qu'on retienne rien. Seigneur, même quand je pense au fait de pardonner, le fait que ton règne vienne, c'est de libérer le pardon.
3: Amen.
4: Seigneur, on veut te dire merci parce que tu veux et tu vas de plus en plus manifester ton règne dans nos vies et on veut être ces modèles, ces exemples pour notre génération et tous ceux qui sont à la maison. Père, que tu puisses les aider à ce que leur règne puisse se manifester, qu'il puisse y avoir un abandon entre tes mains, que tu puisses pleinement manifester ton règne dans leur vie, dans le nom de Jésus. Je prie pour eux et on prie pour nous sur ce plateau, Père. On s'exclut pas, on a besoin de ta grâce,
3: oui,
4: besoin de ton amour, besoin de ta joie, besoin de tout ce qui vient avec le royaume de Dieu, Seigneur. On te dit merci.
2: Alléluia. Merci, Seigneur. Je veux prier aussi pour la conscience du Saint-Esprit. Seigneur, comme tu l'as dit, c'est par l'Esprit de Dieu que tu as manifesté toutes ces choses, Seigneur. Je prie pour une conscience encore plus grande du Saint-Esprit dans la vie de toutes ces personnes qui t'ont accepté comme Seigneur et Sauveur. Que cette conscience qui permet de se positionner comme un enfant de Dieu, de se positionner même comme un ambassadeur de ton royaume, comme quelqu'un qui est prêt à te laisser agir pour manifester ton règne, que cette conscience, Seigneur, grandisse encore dans la vie de nos frères et de nos sœurs, dans nos vies, Seigneur, que cette conscience grandisse. Et je prie afin qu'aujourd'hui même, par l'Esprit de Dieu, poussé par l'Esprit, que quelqu'un pose une action qui manifeste ta gloire.
4: Ouais.
2: Que quelqu'un pose une action, même impose peut-être les mains à son enfant qui est malade et qu'il voit ton règne dans la vie de cet enfant. Seigneur, merci pour ta puissance qui se manifeste aujourd'hui, au nom de Jésus-Christ.
4: Merci, Seigneur.
3: Amen, amen. Gloire à Dieu, c'est un thème super intéressant, j'espère que vous avez aimé. Demain, comme je l'ai dit, on va voir comment concrètement on peut et on doit manifester le royaume de Dieu. Et si vous avez un témoignage à nous partager, comme c'était le cas de Nadège, j'aimerais vous encourager. Vous le savez, on a un numéro WhatsApp désormais, donc c'est le +1 263 379 24 76. Vous pouvez faire une vidéo, faire un audio, faire un texto, comme vous voulez, mais c'est tellement important de pouvoir nous montrer comment le royaume de Dieu s'est manifesté dans vos vies. Allez, à demain.

0: Bienvenue dans À table avec Annabelle. Aujourd'hui, on va parler des boss ladies ou des tradwife. Je ne sais pas quel team. Mais on va trouver un équilibre ensemble selon ce que nous dit la parole de Dieu. Et on est avec Audrey. Bonjour Audrey.
1: Salut. Je reviens à la maison.
0: La dernière fois qu'on s'est vu pour une émission à table, c'était lors de la conférence et c'était dehors, en extérieur.
1: C'est très chouette.
0: Ouais, c'est vraiment chouette.
1: C'était chouette.
0: Une belle émission. Donc j'espère qu'on aura l'occasion de le refaire, pas en hiver. Hein. On attendra que les beaux jours reviennent, Audrey.
1: Mais chocolat chaud, là.
2: Non, Stéphanie, t'es
0: qui? On te laisse lancer le projet. Écoute.
1: En hiver, il n'y a pas de problème. Je suis prête à venir. Je prends les gants, le bonnet,
3: mais oui,
1: et tout.
3: C'est ce que je t'ai dit.
0: Donc Audrey, c'est ça, je disais, on parle des boss ladies, mais est-ce que c'est vraiment de ça dont on va parler? On va parler des femmes indépendantes, et parce que aujourd'hui, on voit différents profils de femmes, et puis des femmes qui vivent des choses super, des femmes chrétiennes aussi, qui ont des super projets, des super visions, etc. Alors, est-ce que c'est bien pour une femme de faire tout ça, d'être libre, autonome, visionnaire, ou alors est-ce que elle est en train de, est-ce que la femme est en train de dévier sur un chemin dangereux, sur un chemin dangereux? Et je trouvais ça très intéressant de pouvoir aborder ce sujet avec toi, notamment parce que maintenant les gens qui te connaissent le savent, mais t'es dans le ministère depuis maintenant combien d'années? 40 ans. Et une des tes particularités, c'est que tu voyages beaucoup et souvent tu voyages seul, dans le sens où tu voyages pas systématiquement avec ton mari. Et tu vas nous expliquer, mais comment Fred te soutient à 100%, mais en même temps, comment est-ce que tu voyages toute seule, tu sillonnes le monde toute seule, comment ça se passe, comment on trouve aussi cet équilibre en étant, quand tu pars dans des pays dangereux et que il faut que tu te débrouilles, et puis quand tu rentres chez toi, est-ce que tu fonctionnes de la même façon, comment est-ce que tu t'adaptes? Donc je trouve ça quand même intéressant parce que t'es un beau modèle de femme en même temps très visionnaire, et puis aussi, je vais le dire, je vais casser le suspense, mais t'es une bonne épouse et
1: t'as parlé à mon mari.
0: Il m'a dit, il m'a donné des phrases à dire.
1: Ça nous a coûté cher, mais oui, il a dit.
0: Et comment est-ce qu'on fait ça? Puis tu vois, Stéphanie, toi aussi, t'es un petit peu dans le même. Luc m'a encore rien dit, mais
1: mon fils a dit que j'étais une bonne mère l'autre fois. Donc, c'est bon.
0: Donc voilà, comment est-ce qu'on fait pour trouver cet équilibre? Et puis, avec ce fameux modèle, c'est ça, c'est Aurélie qui me disait, on en parle à fond en ce moment, un peu partout, les boss ladies, c'est vraiment un modèle qui émerge. C'est quoi une boss lady d'ailleurs?
2: Ça fait déjà quand même plusieurs années qu'on parle de boss lady. Et si je peux définir ça simplement, c'est une femme qui s'assume. C'est une femme indépendante, c'est une femme qui a de l'autonomie, c'est une femme qui n'a pas... Ça dépend de comment on le prend. Mm-hmm. Pour certaines personnes, ils vont aller jusqu'à dire qu'elle n'a pas forcément besoin d'un homme pour prendre soin d'elle. Et dans d'autres cas encore, on reconnaît que oui, un homme peut être là, mais c'est pas pour autant que tu dois être dépendante. Donc c'est une femme qui aura son autonomie financière, qui va faire ses projets, qui va faire sa vie, qui va s'assumer et qui peut se gérer entre guillemets toute seule, si on veut dire ça comme ça.
0: Donc est-ce que tu penses que tu es une boss lady?
1: Je vais revenir au moment où j'étais célibataire. Parce que j'étais dans le ministère pendant pas mal d'années avant de m'être mariée. Donc je faisais ce que je faisais. Mais une chose que le Seigneur m'avait dit, il m'a dit, Audrey, pour être une bonne épouse, pour te marier et être vraiment une bonne épouse, tu ne dois pas être ce que j'appellerais vraiment... avoir besoin d'un mari pour être heureuse. Apprends à être heureuse avec moi. Apprends à être une femme épanouie, que tu sois célibataire ou que tu sois mariée. Ton bonheur ne dépend pas d'un homme. Et en fin de compte, le Seigneur m'a appris, il me dit, si tu peux vraiment apprendre à être heureuse avec moi et de retirer ou de d'avoir ton bonheur, ta satisfaction de moi, tu vas être une bonne épouse. Et ça, en fin de compte, un bon mariage, ce n'est pas deux personnes qui ont tellement, comment dire, qui ont cette besoin de cette codépendance, qui ne vont être heureux que si ils sont mariés. Tu vois ce que je veux dire? Mais qui sont des personnes heureuses, épanouies, satisfaites en tant que célibataires. Ce sont les personnes qui deviennent des bonnes épouses et des bons épouses. Parce que c'est un, ils sont entiers en eux-mêmes. Et quand ils se marient, c'est un plus un. C'est pas deux, ça devient un. Le problème souvent dans le mariage, c'est quand les personnes, j'entends des célibataires qui disent oh, « Je serai heureuse que quand je suis mariée ». Pour moi, ça, c'est la recette pour le désastre. Tu vois ce que je veux dire? Et donc, en fin de compte, apprendre à être dépendante, ça veut dire comme la femme dans Proverbe 31. C'était une femme qui savait qu'était une femme d'affaires.

0: Quand je regarde la chose, quand je l'analyse, quand je la vis, ça fait trop mal. Donc, je cache.
1: Parfois même, on va dire, je pardonne. Un peu comme on sait qu'on est chrétien. Faut pardonner une situation. Et puis, tu vas dire, mais c'est bon, j'ai pardonné.
0: J'ai pardonné.
1: Mais c'est vraiment ton comportement qui te fait voir si tu es amer ou pas. Si la blessure, elle est toujours là. Parce que j'ai pardonné, c'est bien, parce que c'est un bon début. Mais vraiment, pour enlever l'amertume, il va falloir passer au-dessus de j'ai pardonné. Il va falloir présenter son cœur à Dieu pour qu'il soit guéri. Parce que c'est quand même une blessure qui a eu lieu. Il va falloir présenter ce cœur-là pour qu'il soit guéri. Et c'est ça qui va nous aider à ne pas juste mettre une couverture, comme tu dis, sous prétexte qu'on a pardonné, alors que les racines sont encore profondes.
0: Complètement. Puis avant d'aller à ton point, Nadine, j'ai envie de partager le témoignage de Gertrude aujourd'hui, parce que... aujourd'hui, oui, c'est sûr, aujourd'hui, mais j'ai envie de le partager maintenant suite à ça, parce que je sens qu'il y en a certains, là, et ok, je me suis reconnue, mais ça fait trop mal, et c'est dur, mais j'aimerais t'encourager avec ce témoignage. Gertrude de France, elle nous a écrit. Elle dit, bonjour, je veux rendre toute la gloire à Dieu pour la restauration dont il m'a fait grâce. Les épreuves de la vie m'avaient plongée dans une anxiété chronique et un épuisement total, avec un début de dissociation sociale et se dissocier d'elle-même. J'essayais de me relever par mes propres forces, en vain. Alors que j'avais touché le fond en été 2025, donc elle prenait des antidépresseurs à ce moment-là, j'ai écouté une série d'émissions de MCI sur la guérison avec Audrey Mac. J'étais rendue à mon deuxième arrêt de travail en moins d'un an. Le dimanche, avant ma reprise du travail, j'ai écouté Prière inspirée avec Audrey comme invitée. J'ai imploré le Seigneur de vider mon cœur de toute l'amertume et de tous les soucis qu'il y avait. Et j'ai été restaurée immédiatement. Ma psychologue m'a demandé ce qui m'était arrivé entre deux séances et je lui ai dit que c'était la main de Dieu. Je veux lire ce témoignage maintenant parce que je veux te donner de l'espoir. C'est vraiment possible d'être guérie de l'amertume, d'être libérée. Gertrude était au fond du trou. Tu l'as vu, elle a tout essayé, les médicaments même, mais il n'y a rien qui l'a soulagée. Mais le Seigneur a pu juste, dans cette émission, dans une prise de décision, la relever complètement. Et je veux vraiment t'encourager à pouvoir t'appuyer sur le Seigneur et à décider de te débarrasser de cette amertume, parce que l'amertume influence pleinement notre vie. Nadine, en quoi l'amertume peut influencer, même au niveau de nos relations, au niveau de notre vie sociale ?
2: Oui, alors ça l'amertume influence. Dans Job, il avait de quoi être amer, on pourrait dire.
0: Lui,
2: il a quand même vécu.
0: Météorite.
2: Ça c'est sûr.
0: Peut-être deux même.
2: Et Job 7 verset 11, il dit, c'est pourquoi je ne me retiendrai pas. Je parlerai dans la détresse de mon esprit, je me plaindrai dans l'amertume de mon âme. Et comment l'amertume va nous influencer? Mais Job a dit, dans l'amertume de mon âme, je me plains. Et la plainte va vraiment être un des premiers indicateurs, voilà, un des premiers effets de l'amertume. Va nous pousser à nous plaindre. L'amertume va affecter nos relations. Je vous parlais du témoignage tout à l'heure que j'avais. C'est que on va perdre des relations de qualité, en fait, parce qu'en fait, on est tellement amer, on est tellement négatif, on est tellement toujours à ressasser des choses que finalement, au bout d'un moment, les gens autour de nous, soit seront infectés et on va faire un groupe d'amers, ou bien ils vont partir parce qu'ils pourront pas rester,
0: c'est
2: en fait.
0: Vrai.
2: Et ça va, Aurélie parlait tout à l'heure du filtre. Ben, tu es une personne amère et tu es un parent, ben, ça met un filtre. Et à un moment donné, tes enfants, quand ils sont adultes, ils ont plus envie de t'appeler. Parce que à chaque fois que ils t'appellent, ben, c'est ça, ça recommence, ça n'en finit plus. Ton épouse, ta femme, etc., et ton mari, etc., ils vont commencer à un moment donné à te fuir comme ça, parce qu'en fait, tu dégages quelque chose de pas bien. Et vraiment, l'amertume va venir affecter nos relations. L'amertume, pour certaines personnes, va les pousser à se refermer sur eux. Autant que d'autres vont se plaindre et vont parler, etc., d'autres vont se refermer sur eux. Ils vont devenir très froids, très distants. C'est aussi une façon où l'amertume va nous influencer. Mais d'autres vont parler, comme Job a dit, je vais me plaindre, comme Anne est allée pleurer dans la prière, mais certains vont se refermer. Donc, c'est pas se dire que si je n'ai rien dit, c'est que je ne suis pas amer. Non. Oui, des fois, ta bouche va parler, mais des fois, ton comportement aussi va montrer que tu es amer.
0: Parce que tu vas fuir les autres pour te protéger, en fait, tellement t'as mal.
2: Voilà. L'amertume va influencer nos paroles. Je parlais tout à l'heure des paroles négatives, des paroles de défaite, des paroles de jalousie, des paroles de désespoir. Et vraiment, c'est de l'abondance du cœur que la bouche parle. Et l'amertume, à un moment donné, nous influence parce qu'elle va commencer à teinter nos paroles. Et une fois fois qu'on commence à parler de l'amertume, on pense l'amertume, mais on agit comme ça. Et c'est toute notre vie, en fait, qui est... C'est comme un effet domino.
0: Oui.
2: À partir de cette histoire-là. L'amertume va influencer nos décisions. Je l'avais dit tout à l'heure quand j'avais commencé ma première intervention de quelqu'un qui a envoyé tout tour de CV partout et qui n'a pas eu de retour positif. Mais je décide que voilà, je reste à la maison.

0: je reste au chômage, je trouverai jamais d'emploi. Mm-hmm. Et donc l'amertume peut vraiment influencer nos décisions, que ce soit par rapport à essayer quelque chose de nouveau, à entreprendre, mais par rapport aux relations. C'est comme si on se met nous-mêmes dans une espèce de boîte, mm-hmm. une espèce de prison, on ferme la porte et on sort pas en fait.
1: Ouais.
0: Et tout ça à partir de l'amertume. La Naomi, quand elle rentre au pays de Bethléem, alors qu'elle revient de Moab, elle va dire, mais ne m'appelez plus Naomi, appelez-moi Mara. Parce que voilà, Dieu m'a ceci, c'est là. Et l'amertume de Naomi l'a même fait changer d'identité, entre guillemets. Tu vois un peu. Et l'amertume est fort, hein. Ça peut vraiment faire ça. C'est pas quelqu'un qui vient te coller une étiquette. C'est toi-même qui te colle une étiquette, qui te met quelque part, qui te dit, ben, ça sert à rien, j'attends la mort, et puis c'est fini. Et l'amertume est vraiment fort. Ça peut vraiment faire ça. La même vie que nous vivons, deux personnes peuvent la vivre complètement différente. C'est un peu comme, je sais pas si vous avez déjà vu cette image de deux personnes dans le train. Mmh. Ils sont chacun dans une fenêtre. Ils sont, et l'un regarde
1: ils
0: vers la montagne.
1: La vue, oui.
0: Et voilà. Et l'autre regarde vers le beau paysage, en fait. Et vraiment, l'amertume peut faire ça.
1: Oui.
0: La même vie que vous vivez, une personne peut la vivre avec joie. Un peu comme on disait dans l'émission d'hier, la vivre avec, voilà, avec espérance. Et l'autre personne peut la vivre comme si tous les jours étaient lourds, tous les jours étaient un fardeau. Et l'amertume va nous faire vraiment regarder aux impossibilités, aux échecs, plutôt que de regarder à Dieu. Et c'est ça la plus grande influence de l'amertume sur nous. On se met à se dire, bah non, c'est Dieu peut le faire pour les autres, mais pas pour moi. On entend les messages. Et il y a comme une voix qui revient qui dit non, pas toi, pas toi. Et c'est vraiment une voix qui vient de l'ennemi. Hein. Le psalmiste va dire, je lève les yeux vers les montagnes, d'où me viendra le secours. Le secours me vient de l'Éternel qui a fait le ciel et la terre. Il faut vraiment avoir ça. Tout à l'heure, j'avais lu le psaume d'Azaph, le psaume 73. Et quand on continue dans ce psaume, à un moment donné, Azaph, il se reprend, il se met à parler, à penser de Dieu. Il dit, mais quand je vais dans la maison de Dieu, je vais dans le temple de Dieu, donc je vais dans la présence de Dieu. Et tout à coup, l'espérance renaît dans le cœur. Et donc, je redis encore, les situations difficiles, on peut les vivre. On peut passer par une situation de maladie, d'échec. Il y a des gens qui passent par des divorces, etc. Mais, confions-nous en l'Éternel, recommande ton sort à l'Éternel, ne laisse pas l'amertume venir gagner ton cœur. Vraiment, je veux t'encourager, déverse-toi devant Dieu. Oui, tu peux pleurer, Dieu m'a dit l'amertume va me faire me plaindre, mais va dans la présence de Dieu. Seigneur, regarde cette situation, je sais que tu vois, parce que tu es un Dieu qui est grand, mais maintenant, moi je peux plus porter, viens m'aider, porte avec moi, et tu vas voir que dans la présence de Dieu, tu vas déposer ces fardeaux-là, et tu vas retourner avec fortifié, et comme ça tu vas te mettre, au lieu de parler tout en amertume, tu vas te mettre à parler des paroles de foi, tu vas te mettre à parler des paroles d'espérance, tu vas trouver autour de toi des hommes et des femmes de foi qui vont t'encourager, te soutenir et te dire que cette tempête finira par passer. Elle finira par passer, elle n'est pas éternelle, Dieu seul est éternel. Et ça te change, ça change la façon de voir les choses et ça te permet d'enjoyer la vie. Profite de la vie, elle est belle. Profite-en, que l'amertume ne te vole pas, comme le cas de cette sœur qui a eu toute une année, hein, où est-ce que ça a été volé, du temps volé parce qu'elle était amère, mais vraiment de se dire non, je ne laisserai pas l'occasion à Satan. La blessure est arrivée, la brèche a été ouverte, mais au nom de Jésus, elle va se refermer.
1: Amen. Et des fois, je lis les commentaires quand on fait des émissions comme celle-là, et parfois, il y a des gens qui écrivent, oui, mais vous ne savez pas ce que j'ai vécu. Mm-hmm. Vous dites ça, mais vous n'avez pas vécu ce que j'ai vécu. Et en fait, je trouve que c'est finalement une excuse pour justifier de rester dans un état. Moi, je pense toujours à Joyce Meyer, abusée par son père pendant des années. Elle a souffert. Franchement, c'est horrible ce qu'elle a vécu. J'ai pas vécu ce qu'elle a vécu, mais elle l'a vécu. Elle a été complètement relevée, complètement restaurée. Et il y en a plein d'autres. Cette sœur Gertrude, elle nous dit pas tout ce qu'elle a vécu, mais elle a été blessée, elle a été abîmée. Et en fait, il s'agit pas de se demander, oui, mais moi, ce que j'ai vécu, c'est pire que les autres. C'est pas une histoire de ce que t'as vécu, c'est une histoire de ce que Dieu peut faire dans ta vie. Et ça va tout changer. Parce que c'est trop facile, finalement, de justifier l'état qu'on a parce qu'on a vécu des choses au point même où des gens ne vont plus même à l'église parce qu'ils sont trop blessés, pas blessés par l'église, mais ils souffrent tellement que même aller à l'église, exactement, tu t'isoles, mais dans la louange, dans la présence de Dieu, le Seigneur peut te toucher d'une façon tellement extraordinaire où je sais pas, tu aurais pas vécu ça, et connecte-toi encore à l'église, connecte-toi encore à la présence de Dieu, ne te ferme pas à tout ça. Je ne sais pas ce que tu as vécu, c'est certainement extrêmement dur. Bien sûr, c'est sans aucun jugement qu'on aborde ce thème, bien au contraire, avec une grande compassion, mais s'il te plaît, ose encore te connecter à la présence de Dieu, ose encore venir chercher du secours dans la présence de Dieu, parce que Dieu veut faire quelque chose pour toi. Tu voulais ajouter quelque chose, Ophélie? J'ai cru que...
2: C'est tellement...
0: On peut prier?
1: Ben oui, on peut prier, absolument.
0: Seigneur, nous venons devant toi avec nos frères et sœurs, ces hommes et ces femmes qui suivent cette émission et qui se disent « Oui, je suis amère, je vois que l'amertume a fait des dégâts, des ravages dans mon cœur et je ne sais pas par où commencer. Je préfère m'isoler parce que la blessure est trop grande, la trahison est trop profonde, le rejet est trop grand. Seigneur, je nous plaidons le sang de l'agneau, nous plaidons que ta main, Seigneur, se pose sur eux. Où ils sont, dans leur maison, Seigneur, s'ils n'ont pas le courage de sortir, interpelle quelqu'un qui va les appeler, qui va les rendre visite, qui va les encourager, les fortifier par une parole. Seigneur, je prie qu'une ouverture soit dans leur cœur pour qu'ils entendent ce message, cette émission comme un message de bonne nouvelle, comme un message d'espoir qu'il y ait un lendemain à leur douleur. Il y a des meilleurs jours, les jours meilleurs sont devant nous. Que la gloire de la deuxième maison est plus grande que celle de la première. Seigneur, nous voulons parler la vie sur les ossements desséchés de leur cœur. Nous parlons la vie, Seigneur. Nous déclarons dans le nom puissant de Jésus que leur joie ne leur sera pas volée, que leur peine ne sera pas volée, mais qu'au contraire, Seigneur Dieu, tu les arroses. Nous appelons la pluie qui vient d'en haut, la pluie qui vient du ciel. Seigneur, viens et tends ta main sur les cœurs qui sont meurtris, sur les pensées qui sont accablées. Seigneur, viens étendre ta main et donne, Seigneur Dieu, à mon frère et à ma sœur de se relever, de dire oui, l'Éternel est bon, il est juste, Dieu est souverain, Dieu est mon défenseur, Dieu est mon bouclier, Dieu est celui qui me fait sortir de la fosse au lion, Dieu est celui qui ne permet pas à ce que les flammes m'engloutissent, les eaux ne m'engloutiront pas, je ressortirai de cette situation victorieux, parce que mon Dieu est avec moi. Seigneur, merci, parce que maintenant dans leur bouche, des paroles de joie, maintenant dans leur bouche, des paroles de foi, maintenant Seigneur Dieu, de façon surnaturelle, comme Anne, qui avait l'amertume dans l'âme, elle s'est relevée, et son visage n'était plus le même. Seigneur, fais-le pour mon frère et pour ma sœur, glorifie-toi Seigneur Jésus-Christ dans leur vie. Amen.
1: Amen. Amen. Et demain, on continue ce thème de l'amertume et on va voir à quel point ça affecte notre vie spirituelle. Et on terminera bien sûr l'émission en vous donnant des clés pour pouvoir sortir de l'amertume. Allez, à demain.
2: Moi, c'est Espérance. Le 25 décembre 2015, j'avais perdu mon époux. Il a fait de...

0: Benoît Diop.
1: Troisième thème, merci de choisir BBC Afrique pour vous informer. En République démocratique du Congo, le nombre de cas confirmés d'Ebola a dépassé la barre des 8000 pour la première fois depuis le début de l'épidémie actuelle dans ce pays d'Afrique centrale, selon des données gouvernementales publiées ce lundi. Les précisions dans ce récit de Moukalsumba.
2: L'épidémie d'Ebola en République démocratique du Congo a franchi un nouveau cap inquiétant. Le nombre d'infections confirmées dépasse désormais les 8000 depuis la déclaration officielle de l'épidémie le 15 mai 2026. Selon le dernier rapport de la situation épidémiologique, les autorités sanitaires ont enregistré 78 cas confirmés supplémentaires le 26 septembre 2026, portant le nombre total d'infections à 8067. Au total, 49 décès ont été signalés sur la même période, dont 34 décès survenus au sein de la communauté et 15 dans des centres de traitement Ebola. Le bilan global des décès s'élève désormais à 3901, soit un taux de létalité de 48,4%. La propagation de l'épidémie reste alimentée par les transmissions dans la province orientale de l'Ituri, qui enregistre 57 des dernières infections et demeure l'épicentre de l'épidémie. Les autorités ont signalé une forte augmentation des cas dans les zones de santé de Mandima, qui représentent à elles seules 43,9% de toutes les nouvelles infections recensées à l'échelle nationale.
1: Et puis au Nigeria, la police nigériane a identifié, cherche à identifier au moins 28 personnes dont les crânes et les ossements ont été retrouvés dans des camps de criminels présumés situés dans des forêts de l'état d'Abia dans le sud-est du pays. C'est un récit de Matissi.
3: Ces restes ont été découverts lors d'une opération de sécurité menée par le commandement de la police de l'état d'Abia dans le secteur d'Usuochi, zone de gouvernement local d'Umunoochi, une région en proie à des enlèvements et à des actes de violence répétés. La porte-parole de la police, Maureen Chinaka, a indiqué que les forces de l'ordre avaient récupéré 28 crânes humains ainsi que d'autres ossements dans des camps situés dans les forêts d'Umuaka et de Naeto. Les enquêteurs soupçonnent qu'il pourrait s'agir de victimes d'enlèvement, bien que des analyses médico-légales et d'autres investigations soient en cours pour établir leur identité et les circonstances de leur décès. À l'arrivée des unités tactiques du commandement sur les lieux, les suspects ont pris la fuite. La police a indiqué que l'enquête se poursuivait et que la surveillance avait été renforcée dans la zone, les agents cherchant à retrouver les individus en fuite.
1: Restons au Nigeria où plus de 80 personnes, principalement des femmes, ont été enlevées par des gangs armés lors de deux attaques distinctes samedi et dimanche dans le nord du pays. Pays en proie depuis des années à des kidnappings de masse contre rançon. Samedi dernier, au moins 47 agriculteurs, dont de nombreuses femmes, ont été enlevées par des gangs armés alors qu'ils récoltaient des arachides dans leurs exploitations dans l'état du Niger. 40 autres femmes ont été enlevées le lendemain dans l'état voisin de Zamfara, selon deux rapports sécuritaires consultés par l'AFP et plusieurs témoins locaux. Et puis, Éthiopie, les Nations Unies expriment leur vive inquiétude face à la détérioration de la situation sécuritaire dans le nord du pays, citant l'extension des combats, les frappes de drones signalées et leurs répercussions sur les civils. Le porte-parole de l'ONU, Stéphane Dujarric, a appelé toutes les parties à faire preuve d'une retenue maximale et à rechercher une solution pacifique par le dialogue. Ces déclarations interviennent alors que les services Internet et téléphoniques sont perturbés au Tigré et que l'armée éthiopienne a fait état de pertes importantes au sein des forces tigréennes, soulignant une nette escalade du conflit. Écoutons Stéphane Dujarric.
4: I can tell you that we remain gravely concerned by the continued deterioration of the security situation in.
5: Je peux vous dire que nous demeurons vivement préoccupés par la détérioration continue de la situation sécuritaire dans le nord de l'Éthiopie et par l'extension des combats sur plusieurs fronts. Nous sommes particulièrement inquiets des informations faisant état de l'utilisation de drones ainsi que d'incidents ayant causé des préjudices aux civils. Une fois de plus, nous exhortons toutes les parties à faire preuve d'une retenue maximale et à régler leurs différends par le dialogue. Le secrétaire général suit de près l'évolution de la situation et continue de se mobiliser sur ce dossier auprès des dirigeants à New York afin de favoriser la désescalade et le dialogue.
1: Dans l'actualité internationale, les autorités françaises estiment que deux femmes et un enfant de 10 ans décédés alors qu'ils tentaient de traverser la Manche à bord d'une embarcation. De migrants ont été piétinés à mort. Ils se trouvaient à bord d'un canot transportant plus d'une centaine de personnes qui s'est retrouvée en difficulté au large des côtes françaises. 9 autres personnes ont été blessées selon les chiffres officiels. Plus de 50 ou 520 migrants répartis sur cette embarcation ont été conduits dans la ville de Douvres dimanche dernier. Fin de cette édition. Merci de l'avoir suivi. Sport.
2: sport.
1: Les actualités sportives avec Cher Tigane Diagne. Bonsoir.

0: meilleure base. Voici la réaction de quelques jours du Sili National après la défaite concédée chez les Sud-Africains il y a de cela quelques jours.
1: Je pense qu'il y a des choses positives à retenir de ce match. Il faut continuer à se battre. Là, on a vu une équipe qui grandit, qui montre qu'on a les capacités d'aller embêter les gens. Donc, je pense qu'il faut juste continuer comme ça. Ce match, on est frustré de l'avoir perdu. On aurait essayé de gagner, mais voilà, on savait que ça allait être difficile de venir gagner ici. Donc, on pense directement au prochain match qui a lucé.
2: Non, c'est pas un pari là pour la Guinée, parce que moi je me dis que la Sud-Afrique est une très grande équipe et une très bonne équipe. Et venir ici jouer comme on a joué, comme on l'a fait maintenant, malgré quelques lacunes, malgré quelques trucs aussi à régler, on arrive à jouer comme on a joué ici. C'est pas donné à n'importe qui. Et moi je pense que ce match-là, on doit mettre ça

0: le prochain match qui se tiendra lieu à Conakry. Exactement, on va retrouver le public guinéen parce que, comme on le dit, les supporters, le public aussi, c'est le 12e joueur de l'équipe.
1: Sport. Après la victoire 0-1 en Turquie pour la première sortie de l'équipe de France avec Zinedine Zidane, les Bleus

je pense que c'est un match très important parce que la Belgique, ça reste une grande nation. Après ce qui s'est passé dans le passé, je pense que c'est plus vous les Belges, là, vous l'avez en travers la gauche. Mais non, je pense que c'est un très bon match, un très bon match à jouer. C'est une grande nation et on est tous pressés de jouer cette suite de matchs.

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0: Mal de tête, poussée de fièvre ou encore tuméfaction du cou, il se pourrait bien qu'il s'agisse de la diphtérie, une maladie infectieuse mortelle due à une bactérie et qui touche en ce moment plusieurs pays de l'Afrique. Comment les pays touchés s'organisent face à cette résurgence de la diphtérie? Quelles sont les mesures de prévention de cette maladie et comment s'effectue la prise en charge des populations, notamment des jeunes en cas de contamination? Nous aborderons toutes ces questions avec des spécialistes. Bienvenue dans votre magazine de santé et de bien-être, La Vie. À la présentation à Wengai, bonjour à tous. La région africaine de l'Organisation mondiale de la santé est confrontée à une résurgence de la diphtérie avec des flambées épidémiques actives en Afrique de l'Ouest, notamment au Nigeria, au Niger, au Mali, en Mauritanie ou récemment au Sénégal où quelques cas ont été enregistrés. Sa propagation rapide suscite des inquiétudes quant à sa transmission éventuelle. Malgré des progrès considérables en matière d'accès aux soins de santé, de nombreux États n'ont jamais eu une couverture vaccinale suffisante contre la diphtérie. Afin de mieux cerner tous ces aspects, nous sommes en ligne avec Dr Alpha Mahmoudou Bari, médecin de santé publique, épidémiologiste et enseignant à l'université Gamal Abdel Nasser de Conakry. Bonjour.
1: Bonjour, madame.
0: Vous nous parlez depuis la Guinée. En Guinée, comme dans d'autres pays de la sous-région, la diphtérie connaît une résurgence. Comment les structures de santé y font face?
1: Oui, les structures de santé font face au niveau de la région de Zérékoré. Parce qu'en fait, c'est à Zérékoré que ça a commencé. On a enregistré des cas au niveau de la préfecture de Zérékoré. Et où ça s'est étendu au niveau des préfectures environnantes. Et qu'est-ce qu'on fait? Comme d'habitude, tout le monde a une stratégie de prise en charge de tout événement à potentiel épidémique. C'est-à-dire, il faut notifier. Ils ont notifié au niveau de la préfecture de Zérékoré, qui à son tour a notifié au niveau de l'ANSS. Hier, on a eu une réunion avec l'ANSS, une réunion stratégique, et qui va envoyer une équipe d'intervention au niveau de la zone touchée.
0: Et quelles sont les mesures prises par les autorités sanitaires pour freiner la flambée de l'épidémie de diphtérie?
1: Voilà, les épidémies pour le moment, on commencera par informer la population sur la maladie, c'est quoi, comment ça se transmet, quels sont les signes. Demander à la population, quiconque présente ces maladies, de se présenter au niveau de des structures de santé les plus proches. Troisièmement, vacciner ceux qui n'ont pas été vaccinés. Parce que c'est le plus souvent, c'est une maladie, heureusement, une maladie bactérienne. Mais avec la vaccination, on peut les éviter, comme vous le savez déjà. Donc ça, c'est prévu. Et au niveau de la préfecture, au niveau localement, déjà, la région sanitaire de Zérékoré est en train de prendre leur responsabilité pour mener ces activités au niveau communautaire.
0: Restez avec nous, Dr Bari, le temps d'aller au Sénégal où la maladie refait surface après plusieurs années d'une couverture vaccinale exemplaire sur le continent. Et c'est pour parler au Dr Jean-Pierre Diallo, responsable du programme de lutte contre la diphtérie dans le pays.
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0: Bonjour Dr Diallo.
3: Bonjour, oui.
0: Pendant plusieurs années, le Sénégal a pu se préserver de la diphtérie. Comment se fait-il qu'il y ait cette résurgence de la maladie?
3: À l'instar de ce qui se passe un peu dans le monde,

dernière à 11 régions touchées, 24 districts, 240 cas de diphtérie suspects, bien entendu, avec 76 cas confirmés. Parmi ces cas, quand même, nous sommes désolés de constater aussi que nous avons eu 9 touchés. C'est l'acte de résurgence du fait d'un défaut d'immunité. Hein. Parce que si vous regardez bien, en tout cas, c'est un vaccin qui est présent dans le programme énergie de vaccination et qui existe au Sénégal depuis les années 80. Vraiment, c'est une maladie que je dirais même que certains cliniciens, médecins, jeunes, en tout cas, ne connaissent pas. Et donc, le programme énergie a beaucoup travaillé là-dessus, mais nous avons constaté, en tout cas depuis 2024, que des cas ressurgissent, en tout cas, qui est dû sûrement à une baisse de l'immunité. Une baisse de l'immunité parce que tout simplement, ceux qui n'étaient pas

0: provoquer la maladie.
1: Les parents sont inquiets par rapport à la propagation de cette maladie, même d'ailleurs ceux dont les enfants ont suivi le programme de vaccination. Qu'est-ce qu'il y a à savoir? Est-ce que les enfants déjà vaccinés sont à l'abri de cette maladie, également les adultes? Comment faire face à cette maladie?
0: C'est d'abord de surveiller tous les enfants et même les adultes qui présentent des signes, en tout cas les signes cliniques de l'angine diphtérique, parce que c'est comme une angine. Et donc si on a des signes d'angine avec une douleur à la déglutition, en tout cas une présence de membranes peut-être au fond de la gorge, de la fièvre, une dysphagie, il y a une difficulté à parler, en tout cas, des signes classiques peut-être de la grippe et tout ça. Et donc c'est de voir un peu, pouvoir consulter très tôt. Si le clinicien peut-être pense que c'est difficile de pouvoir faire le test de dépistage. Maintenant, ce qu'il faut rassurer.

0: cliniciens et au niveau de la pharmacie nationale d'approvisionnement et dans les pharmacies régionales d'approvisionnement, donc disponibles au niveau des structures de santé.
1: Docteur Jean-Pierre Diallo, merci d'avoir répondu à nos questions.
0: Merci beaucoup. Merci beaucoup.
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1: Je reviens vers vous, docteur Barry. Dans la région africaine, la couverture vaccinale pose souvent problème, selon l'OMS. Qu'en est-il du programme de vaccination en Guinée ?
4: C'est un programme de la même façon que les autres. La couverture vaccinale, en général, c'est aux alentours de 50%. Mais le fait que la diphtérie, on ne l'a pas à grande échelle épidémie, donc les gens ont tendance à négliger. Il y a beaucoup de couches qui viennent et qui passent et qui ne sont pas vaccinées. Des enfants qui passent qui ne sont pas vaccinés. Donc, en ce moment, ceux-ci deviennent vulnérables. Donc, c'est ce qui fait que c'est un grand problème. Maintenant, la gestion de cette épidémie va se baser sur la vaccination en général. Nous allons tenter de compléter les zones, les personnes qui n'ont pas été vaccinées, on va les vacciner. Et on va informer les autres qui sont vaccinés et en même temps suivre le niveau de la couverture vaccinale au niveau de la région.
1: Alors, on sait que beaucoup de parents sont sceptiques face aux vaccinations. Les campagnes de vaccination se heurtent au refus des parents. Que faudrait-il faire pour que la couverture vaccinale soit effective en Guinée ?
4: Oui, vous savez, les parents, parfois, moi, je ne les en veux pas bien, beaucoup. Pourquoi ? Parce que les parents agissent en fonction de leur niveau d'information. Donc, si le personnel de santé ou le ministère de la santé ou la DPS, etc., arrive à développer des stratégies de communication de risque idoine, il n'y a pas de problème, les communautés vont accepter. Mais si les communautés ne connaissent pas de quoi il s'agit, quel est l'avantage de la vaccination, qu'est-ce qu'il faut faire, ils ne vont pas accepter. Du moment où ils comprennent qu'ils ont un avantage à faire vacciner leurs enfants, ils vont le faire. Et ça, c'est valable pour tous les cas de vaccination. Si vous voyez une réticence, c'est qu'ils ne comprennent pas leur valeur, la valeur de la vaccination et qu'est-ce qu'eux, ils ont à gagner à faire vacciner leurs enfants. Donc, c'est ce qu'il faut maintenant appliquer au niveau de nos approches de communication auprès de communautés.
1: Docteur Alpha Mamadou Barry, merci. Je rappelle que vous êtes médecin généraliste, également épidémiologiste.
4: Merci beaucoup, madame.
1: Et vous, chers auditeurs, nous espérons vous avoir donné assez d'informations utiles sur la diphtérie. Prenez soin de vous. À très bientôt sur BBC Afrique.

0: à tous, nous sommes le lundi 28 septembre 2026 et il est 17h en temps universel, 2h de plus en Allemagne. Voici les titres au sommaire de ce journal. D'abord un triste anniversaire en Guinée, 17 ans après le massacre au stade de Conakry. Les défenseurs des droits humains réclament la tenue rapide du procès en appel ainsi que des réparations pour toutes les victimes. L'Afrique du Sud, de nouveau confrontée à la violence. Une 28e victime est décédée aujourd'hui après les fusillades perpétrées par des gangs à Johannesburg et au Cap ce week-end. Une voix aussi, celle d'Alice Nkom, cette célèbre avocate camerounaise réagit à notre micro quelques jours seulement après sa condamnation en justice, notamment pour ne pas s'être rendue à une convocation. Et puis, le Focus RDC reviendra ce soir sur une autre condamnation, celle il y a un an de Joseph Kabila à la peine de mort. Mais tout de suite, on commence par le bulletin d'information qui vous est présenté ce soir par Ali Farhat.
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0: Bonsoir Ali.
2: Bonsoir Sandrine Blanchard, bonsoir à toutes et à tous. Le chef de l'ONU, Antonio Guterres, a de nouveau condamné fermement l'expansion incessante des colonies israéliennes en Cisjordanie. Cité par Ramiz Alakbarov, représentant adjoint de l'ONU pour le Moyen-Orient, dans un texte lu devant le Conseil de sécurité, Antonio Guterres a déclaré que l'annexion rampante de la Cisjordanie est illégale, dépourvue d'effets juridiques et doit cesser. Le secrétaire général des Nations Unies dénonce notamment les attaques persistantes et croissante des colons, les démolitions illégales de biens appartenant à des Palestiniens et l'expansion rapide de l'emprise des colonies. Ces évolutions sont contraires au droit international, contribuent à ancrer davantage l'occupation israélienne illégale et portent atteinte au droit du peuple palestinien à l'autodétermination, a-t-il développé. Plus de 500 000 Israéliens vivent dans des colonies en Cisjordanie occupées aux côtés de quelques 3 millions de Palestiniens.
0: La délégation iranienne à New York ne prévoit pas de nouvelles discussions avec les États-Unis.
2: Alors que le président américain Donald Trump a évoqué une possible reprise des discussions cette semaine, Téhéran affirme de son côté attendre de recevoir une réponse formelle des États-Unis pour décider de la suite, sans fermer la porte à d'autres pourparlers. Des discussions indirectes se sont tenues mardi dernier sous la médiation du Qatar, en marge de l'Assemblée générale de l'ONU à New York, entre d'un côté les émissaires américains Steve Witkoff et Jared Kushner, de l'autre le chef de la diplomatie iranienne Abbas Araghchi. L'Iran a dit avoir présenté 7 conditions pour mettre fin à la guerre et réouvrir le détroit d'Ormuz. L'offre avait été publiquement rejetée par Donald Trump.
0: En Birmanie, 33 personnes sont mortes suite à un bombardement de l'armée sur un marché important.
2: Et 36 autres personnes ont été blessées dans ce bombardement aérien sur un marché et un pont adjacent dans la ville de Kyoktau, dans l'état de Rakhine, situé dans l'ouest du pays. Un bilan qui pourrait continuer à augmenter selon l'armée d'Arakan, la faction rebelle qui contrôle la zone. L'état de Rakhine subit de plein fouet les conséquences dramatiques de la guerre civile en Birmanie déclenchée par le coup d'état militaire de 2021.
0: La Birmanie qui, comme la Thaïlande, compte des victimes après les pluies diluviennes de ces derniers jours.
2: En Birmanie, 8 personnes sont mortes dans le sud du pays en raison d'inondations et de glissements de terrain selon les secours. Parmi les victimes, 3 adolescents réfugiés dans un monastère ont été emportés par un glissement de terrain qui a détruit 18 bâtiments. En Thaïlande voisine, 8 personnes ont trouvé la mort dans des provinces de l'est du pays. Samedi dernier, la capitale Bangkok a déclaré l'état de catastrophe générale après quasiment 48 heures de fortes pluies ayant fait gonfler les canaux et inonder les routes. Les stations de pompage fonctionnent à plein régime depuis des jours, mais il pourrait falloir jusqu'à une semaine pour drainer toute l'eau, a averti ce dimanche le gouverneur de la métropole qui compte 10 millions d'habitants.
0: Et enfin, la désinformation russe qui ne cesse de prendre de l'ampleur.
2: C'est en tout cas ce qu'affirme l'organisation Newsguard. Ce phénomène d'usurpation est observé depuis l'offensive militaire russe.

Just For You avec Lionel Richie, la légende de la musique américaine, mais surtout Econ. Vous avez sans doute reconnu la voix de ces deux artistes mythiques qui continuent, n'est-ce pas, émerveiller l'espace musical. Mesdames et messieurs, très heureux en tout cas de vous compter parmi nous. Depuis Lisbonne, nous sommes là dans la capitale portugaise où je pense particulièrement celle qu'on appelle

800 99 55 55. Les Français diront plus 243 suivi des 99 899 55 55, et nous serons très heureux, mais alors immensément heureux de pouvoir vous lire, car j'adore vous lire, ou surtout nous apporter également des histoires, hein, des expériences amoureuses que vous pouvez sans doute avoir. C'est simple, vous pouvez à travers ces numéros nous les envoyer, ou encore à travers notre compte, notre adresse mail Patitika, en cherchant Patitika officiel, P-A-T-Y-T-I-K-A officiel, P-A-T-Y-T-I-K-A en émon, et vous ajoutez juste officiel@gmail.com. Nous serons très heureux de pouvoir recevoir vos histoires. Mesdames et messieurs, continuez avec cette histoire, avec cette soirée.

tout cela de la synthèse, ce qui est la synthèse de cette histoire, avant de pouvoir, oui, voler avec vous, s'envoler, aller plus loin, au rendez-vous, oui, à la rencontre de vous-même, à travers cette émission, la plus grande de saga, qui reste sans doute la plus belle et la plus grande des émissions

Spalaire. Et là, on tournait sûrement sa chemine vers la seconde partie de cette émission qui reste la fameuse dite partie sentimentale, n'est-ce pas? Là où nous irons, oui, au pied de l'arc-en-ciel, toucher les ailes des oiseaux. Mesdames et messieurs, avant toute chose, avant que le rideau noir ne puisse s'élever, avant que les spectacles réservés ce soir ne puissent commencer, je vous inviterai ensemble avec moi à aller à la recherche de la température ou, si vous voulez, de l'atmosphère qui régnera tout au long de cette magnifique soirée grâce à cette chanson qui constitue pour nous aussi tout un indice. Oui, pour vous donner une idée, déjà, sans doute, de ce qui sera cette histoire. Oui, l'amour ou la mort avec Marion et Maria. Ça sera grâce à cette chanson que nous propose celui que j'appelle affectueusement les techniciens du Saint-Esprit, les réalisateurs les plus frais, Jacques Kunzinga JN, les managers par excellence, qui nous proposent ensemble avec vous cette magnifique chanson que nous allons découvrir. Mais avant, mesdames et messieurs, je vous souhaite à toutes et à tous excellentes conditions d'écoute. Là où vous êtes, cherchez déjà à vous débarrasser de tout ce qui peut sans doute vous amener dans de mauvais chemins, dans des directions de distraction. Vous épargnez de tout cela. Oui, parce que ce soir, oui, nous allons nous envoler avec vous au pied de l'arc-en-ciel et toucher, voire même les ailes des oiseaux, dans ces panthéons dédiés d'amour où nous irons autour de la même table où s'assoit les dieux et partager l'amour. Car l'amour, c'est Dieu. L'amour, c'est la personne dédiée lui-même. Mesdames et messieurs, voici pour vous et rien que pour vous, oui, cette chanson magnifique, interprétée de la manière la plus sublime. Elle, on l'appelle Toni Braxton et elle nous dit ceci. Mesdames et messieurs, quant à moi, je vous reviendrai tantôt juste après et ça sert avec beaucoup, mais alors avec beaucoup d'émotion, dans Chronique

Mon papa, et à qui mon papa n'est pas Brazzaville en traversant encore Kinshasa pour les retrouver, va se retrouver quand la Congo centrale, la Matadi. Et à cause de ça,

chercher Marion avec les lettres et les photos qu'envoyait Maria, et même de l'argent pour Marion, mais c'était impossible de retrouver ce jeune homme. Marion vivait dans une église. Après quelques temps, heureusement qu'il était un garçon aussi intelligent, Azoka Moussala en école, à travers le salaire qu'il gagnait, il cherchait à s'organiser d'abord. Partant de là, Amikaka Kozanda Ku, moi, studio, naé, et Kozunga, classe, na université.

pouvait arriver à ces jeunes hommes. Comme il était un garçon intelligent, un garçon qui s'organisait, a regroupé sa bonne chance. Voilà que Marion na Sarah et ensemble avec aux moins la monde comme au bal babotaki. Et ils construisaient leur vie. Sarah a été obligée aux 4 années académiques wana pour que abota étant abota et pas la sousou classe naie parce qu'elle a déjà un deuxième doctorat ensemble avec Marion. Et donc Marion a continué comme finaliste na un troisième doctorat où il préparait déjà sa thèse, son thèse pardon. Il préparait thèse naie. On dit quoi? Thèse, hein? Son thèse ou sa thèse? Et puis voilà, je vais dire, il y a déjà presque Nasuka. En même temps, ils vivaient déjà ensemble avec Sarah, ou ils avaient même fait la pré-dot. Ce qui restait, c'était seulement la dot et enfin les mariages. Qu'ils attendaient d'abord de finir leurs études, n'est-ce pas, entre autres, Marion assis sa piste à rapétant au coma à Détroit, à Silici, on va préparer Marie Chabon la Nenga Kimia pour qu'il va évoluer. Entre-temps, leur enfant aussi grandissait, et voilà, ces gamins avaient déjà 2 ans, ces bonhommes. Oui. N'est-ce pas que Marion avait construit

mal sa vie, qui lui permettait donc de pouvoir mieux s'organiser. Voilà que les temps passés, les jours passés, voilà 9 ans depuis que Maria a quitté Canada. Sarah était déjà là. Marion avait tourné cette page de Maria.

elle travaillait aussi dans une des entreprises. Et l'occasion était finalement arrivée pour elle. Et faire un marche en arrière, de faire un comeback, comme on dira.

Aucun de tous ces gens n'ont vraiment réussi à faire oublier à Maria. Son mari est resté voilà près de 9 ans, près d'une décennie, des Burkina Canada. Personne, aucune relation amoureuse qu'elle a su construire et qu'elle a pu oublier, n'est-ce pas, son mari. Son mari était toujours présent dans ses rêves, dans ses pensées. Oui, je dirais même dans sa réalité. Marion était toujours là. Elle n'arrivait donc pas à oublier. Il fallait aller chercher cet amour. Il fallait chercher à les construire. Parce que oui, dans sa tête, dans son histoire, elle avait...

pas de cette adresse-là pour retrouver les traces de Marion. Mais Didier n'avait pas voulu dire à Maria que Marion n'habitait plus tout seul. Désormais, il y avait quelqu'un à ses côtés. Désormais, il y avait un garçon, un petit bonhomme, qui était là, qui portait le nom de Marion. Oui, allez, ce garçon était là. Didier n'a pas dit à Maria que Marion avait déjà...

Jean, il faut qu'il vienne aussitôt qu'il aura cette note. Et oui, les après-midi vers la fin de la journée, Marion, on va arriver chez lui et on va lui présenter cette note-là. Voilà qu'il était là. Sa femme viendra ensuite le rejoindre. Et bah, 18h, bah, 30 et quelques, à outil pharmacie, à outil, bah, cours, à l'équipe de pharmacie, à fin des mois, n'a pas l'air, n'a pas l'air, n'a pas l'air, n'a pas l'air, n'a pas l'air, n'a pas l'air, n'est-ce pas? Ces couples jeunes, qui préparaient, qui la vie était en train de les sourire, qui la vie était en train de promettre des tas de choses, n'est-ce pas? Dans leur couple, aussi ingénieux, ces couples d'intellectuels, de

soir-là, Marion était assise dehors, sous ce ciel bleuâtre, enveloppé par des milliers, mais alors des milliers d'étoiles. Elle réfléchissait, y pensait encore, est-ce que c'est cette Maria, la Maria de ma jeunesse, la Maria de mon plus grand amour, c'est elle qui est revenue et qui a laissé cette note, ou c'est une autre Maria? Sinon, dans ma vie, je ne connais qu'une seule

garçon, ce petit bonhomme. Et il y avait lui. Et de l'autre côté, il y avait cette Maria partie voilà 9 ans. Mais elle était revenue sur ses traces, sur ce chemin pourtant escarpé, aussi étroit, aussi épineux. Mais pour elle, l'histoire restait l'histoire. Il fallait poursuivre cette histoire-là, écrire des nouvelles pages d'amour avec son Marion. C'était ça la motivation de Maria, n'est-ce pas? Mais qu'est-ce qui va se passer?

dans des chambres du grand hôtel de Kinshasa où était logé Maria Bana Kinbana Brazzaville, Bana Brazzaville, Bana Matadi, Bana Lubumbashi, Bana Goma, Bana Lisbonne, Bana Cape Town, Bana

de 1000 km de lui. Mais miraculeusement, elle était juste là, à moins d'un mètre de lui. À moins d'un mètre de lui, Maria était là.

L'avant-midi-là, elle était bouleversée. Elle était dépassée par cet événement. Celui des rivoires à 0 mètre, son Marion, le Marion de son enfance, le Marion qu'elle avait laissé, rappelez-vous, à Kinshasa.

Mariette était encore là, Marianne s'est rendue plus compte de sa présence. Marianne et Psy, rien n'est presse, on a tous les temps. Mariette, un peu gênée, va finalement sortir de la chambre à 10:10 et va fermer la porte.

fine des Marion. Elle racontait à Marion de son expérience d'environ 9 ans vécue au Canada, à Montréal, où elle travaille désormais à Toronto. Les efforts qu'elle fournissait pour qu'elle soit toujours en contact avec lui, c'était son dévouement qu'elle mettait sur des lettres, sur ses photos, parfois même de l'argent qu'elle envoyait pour Marion, mais c'était sans succès. Henriette n'avait jamais accompli cette mission, celle de retrouver Marion, alors que

à maintenir en vie jusque-là cet espoir de croire encore qu'elle pourra un jour revoir Marion. Maria donnera toutes ses intentions à Marion. La véritable raison de sa visite à Kinshasa après ses 9 ans passés à Montréal au Canada. Hein? Maria avait dit à Marion qu'elle était à Kinshasa pour amener Marion avec lui. Pour ça, il faut qu'ils aillent, n'est-ce pas, au consul pour qu'elle déclare à Marion comme son époux, pour que papa l'envoie à un mariage civil. Alors, ensemble, qu'ils puissent partir. Alors, pour ça, il faut qu'ils fassent rapidement les documents au service de l'état civil, pour qu'enfin ils soient unis à jamais, mariés femmes, et pour vivre ensemble au Canada, partir là-bas. Marion, écoutez. Marion ne faisait qu'écouter. Il s'est perdu dans ce que lui disait Maria. Il semblait ne pas savoir quoi dire à Maria.

boire, il mangeait, il buvait de vin. Il s'est regardé, regardant les derniers instants du coucher du soleil jusqu'à 17h. Il ne s'était pas rendu à l'université.

Ils ont réellement beaucoup à se dire. À dire tous les deux, n'est-ce pas, de leurs histoires, de ce qui s'est passé pendant ces 9 ans. Après ces 9 longues années, passées, chacun dans son coin, chacun dans un coin éloigné, une nuit ne sera peut-être pas suffisante.